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Retrouvons tout de suite l'éphéméride de ce 22 juin. Bonne fête Alban. Alban, leur couleur le blanc, leur chiffre le 3. Les naissances du 22 juin, Jimmy Somerville, le chanteur. Wendy Bouchard, la journaliste. Véronica Loubry, l'animatrice télé. Emmanuelle Seigné, la comédienne et chanteuse. Dan Brove, l'écrivain de romans policiers. Nicolas et Stéphane Sirkis, musiciens français du groupe Indochine. Cyndi Lauper, la chanteuse. Meryl Streep, l'actrice. En 1933, c'est la naissance de Jacques Martin, fantaisiste, animateur et réalisateur de télévision. Les décès, en 2022, Yves Coppens, le paléontologue et professeur. En 2020, Joël Schumacher, le réalisateur et producteur. En 2015, Laura Antonelli, l'actrice. Philippe Châtrier, le joueur de tennis. En 1987, Fred Astaire, l'acteur, chanteur et danseur. En 1969, Judy Garland, la chanteuse et actrice. En 2003, José Bové, militant écologiste, se rend à la prison pour faire ses 10 mois fermes. En 2000, le Millennium, le plus gros bateau construit à Saint-Nazaire, quitte son chantier naval en direction de la Grande-Bretagne. En 1990, c'est la fin de la célèbre émission littéraire Apostrophe de Bernard Pivot. En 1981, c'est l'ouverture à New York du procès de Mark Chapman, le meurtrier présumé de John Lennon. En 1976, Michel Berger épouse la chanteuse France Gall. Et en 1945, c'est la création de l'École nationale d'administration, l'ENA. Le dicton, à la Saint-Alban, on peut poser ses vêtements.

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2: Le coup de cœur télévisé hein, ce lundi. Allez, tiens, France 2, comme chaque lundi. C'est Meurtre au paradis, le monstre marin. Premier épisode, le corps de Gilles, un chasseur de monstres excentrique, est repêché en mer. Et il porte des blessures similaires à celles infligées par la créature légendaire. Et puis désigné coupable à 22h10, deuxième épisode, puis un troisième. Chère Hortense, ce sera un petit peu plus tard, 23h10. Les trésors des plus beaux jardins français, c'est sur France 4 à 21h, comme le jardin romantique, exotique ou contemporain. L'art des jardins est un condensé de toute l'intelligence scientifique, culturelle et émotionnelle de l'homme. Des jardins médiévaux à ceux du 19e siècle, gros plan sur les plus beaux jardins français. Ah, mais la maximum de l'audience ce soir est pour M6, évidemment, invité à 18h50. Le match de foot Argentine-Autriche, deuxième journée avec Messi Enco. Direction donc Darlington au Texas, où il s'apprête ces deux équipes à affronter donc les Autrichiens, bien décidés à se montrer sur leur meilleur jour. Donc Autriche, mais aussi les Argentins, évidemment. Le mag ensuite, puis l'avant-match, parce qu'à 22h50, ce sera... France, Irak, et là, c'est du sérieux, véritable exploit pour les Irakiens d'avoir obtenu leur qualification pour cette Coupe du Monde, la deuxième de leur histoire, et quel défi pour cette rencontre face aux vice-champions du monde, les Français. Alors ce sera pas tout l'été, on vous en met pourtant des choses, mais le foot va l'emporter. Le train sifflera trois fois, le fameux western avec Gary Cooper et Grace Kelly, qui date de 1952, Nouveau-Mexique, Will Kane, le shérif de Adleyville, qui est une calme petite bourgade, qui vient de mettre un terme à ses fonctions pour enfin épouser la jeune Amy. Et puis, c'était une fois l'Amérique, autre film bien connu à 22h20, et puis Dirty Dancing sur TMC à 21h25. Bon, bref, on n'arrête plus. Et puis, tiens, il y aura même de l'athlétisme pour les amateurs de sport à 19h05, à partir de ce moment-là, jusqu'à 21h, ce sera le meeting de Doha. Mais bien sûr, place au foot, ce sera l'événement de la soirée. Et sur Vosges TV, même à 20h35, Simon, nous sommes perdus de Jean-Louis Dubois-Chabert.

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1: Bonjour à tous, nous fêtons Alban aujourd'hui. Alors que réservent les astres à votre signe aujourd'hui?
2: Bélier, la chance est avec vous, sachez profiter pleinement de cette bonne période.
1: Taureau, après une période de négociation et une attente, un accord pourrait être convenu. Cette situation peut être liée à votre travail ou à une situation personnelle.
2: Les Gémeaux, c'est le moment d'exprimer vos intentions professionnelles. On vous écoutera.
1: Cancer, votre morale remontera en flèche à la faveur de nouvelles rencontres.
2: Les Lions, il est temps d'accorder une priorité à certaines situations.
1: Vierge, les astres sont de votre côté. N'hésitez pas à appeler à l'aide si nécessaire. Vous n'êtes pas seul, vous le savez.
2: Suivez donc le mouvement en balance, même s'il ne vous convient pas tout à fait en ce moment.
1: Scorpion, vous avez envie de responsabilités nouvelles? Osez relever les défis, imposez-vous à Miss Scorpion.
2: Vous êtes sur le chemin de l'évolution professionnelle, Sagittaire. Vous marquez des points pour l'avenir.
1: Capricorne, votre éloquence naturelle et votre charisme rayonnent.

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2: C'est un air d'été, Remiremont à l'heure estivale. Et jusqu'au mois de septembre. Ainsi, les Journées européennes de l'archéologie. Rendez-vous dimanche 14 juin au musée de Remiremont, entrée libre et gratuite. Visite guidée à 11h, les origines archéologiques de Remiremont, au musée Charles de Bruyères, gratuit, c'est sans réservation. Et l'atelier à 14h30, création d'un pot préhistorique, musée Charles Fréry, c'est gratuit sur inscription au 03 29 62 59 13 à partir de 7 ans. Don du sang, mercredi 17 juin, de 15h30 à 19h30, au Palais des Congrès, organisé par l'établissement français du sang. Apéro théâtre, une enquête policière captivante sur fond de libération, entre collabos, résistants et secrets bien gardés, vendredi 19 juin à 20h, au kiosque du Calvaire, accès libre et gratuit, organisé par les ados du Petit Théâtre de Vecoux. Fête de la musique, dimanche 21 juin, de nombreux artistes amateurs, groupes associatifs et semi-professionnels vous donnent rendez-vous à Remiremont à partir de 15h, donc dimanche 21 juin, centre-ville, quartier Charles Revillon, rue du Canton, plan d'eau, médiathèque, hôtel de ville, l'accès est libre et gratuit. Concert au musée, un tour du monde en musique, l'ensemble de corps de Romarie Montin, les accordés vous proposent un voyage musical mêlant classique, musique de film et traditions populaires de différents pays. Samedi 20 juin à 16h30 au musée Charles de Bruyères, l'entrée est libre et gratuite. Concert de l'orchestre de mandolines et guitares de Remiremont, dimanche 21 juin à 20h au grand salon de l'hôtel de ville, accès libre et gratuit. Louise Combier, atelier d'écriture et concert, avec cette candidate à The Voice 9, samedi 20 juin, atelier de 15h à 17h30, concert à 18h à la médiathèque. C'est gratuit, inscription obligatoire à l'atelier d'écriture organisé par la médiathèque Le Cercle. Expo photo, prendre le temps de regarder par Valentine Zeller, c'est jusqu'au 27 juin à la médiathèque. Accès libre et gratuit aux horaires d'ouverture de la médiathèque, bien évidemment. Répétition publique, l'ensemble est accordé, lundi 29 juin à 18h30, Jardin des Olives, accès libre et gratuit, organisé par la ville de Remiremont.
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Bonjour à tous et bienvenue dans la radio des ballons avec vous Ryan. Alors aujourd'hui nous sommes le lundi 22 juin, c'est la fête Saint-Alban. J'espère tous que vous avez passé un bon week-end et voici Florent Pagny, Savoir Aimer.

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1: Avec Destination Santé, Emmanuel Ducreuset.
2: Bonjour à tous. Si le cancer reste la maladie la plus redoutée, les progrès de la médecine font évoluer le regard porté sur la maladie. C'est ce que révèle une enquête menée pour le collectif Face au cancer. Diagnostic précoce, nouveaux traitements, innovation thérapeutique, une majorité de Français reconnaît les avancées réalisées. Avec 433 000 nouveaux cas diagnostiqués en France en 2023, le cancer demeure la première cause de mortalité. Près d'un Français sur deux, 48% le redoute, loin devant la maladie d'Alzheimer, 21%. Les cancers du cerveau, du pancréas et du poumon figurent parmi les plus craints, alors même que les deux premiers ne sont pas les plus fréquents. Mais cette inquiétude s'accompagne d'une confiance croissante dans les progrès médicaux. Ainsi, 92% des Français estiment qu'un diagnostic précoce améliore les chances de guérison et 87% jugent que les avancées thérapeutiques ont amélioré la prise en charge des patients. Cette évolution modifie aussi la perception de la vie avec un cancer. 82% des répondants pensent qu'un patient peut continuer à avoir une vie sociale, 88% pratiquer des loisirs et 70% faire du sport. Les Français perçoivent les progrès réalisés contre le cancer, mais ils expriment aussi une attente forte pour aller plus loin, notamment sur le diagnostic précoce et l'accès à l'innovation, souligne le collectif Face au cancer. L'étude met en lumière un paradoxe. Alors que 89% des Français jugent le dépistage utile, seuls 56% déclarent avoir déjà participé à un programme de dépistage organisé. Le manque d'informations reste un frein majeur. Près d'un Français sur deux ne sait pas s'il est concerné par un dépistage et 46% affirment qu'aucun professionnel de santé ne leur en a parlé. Pour le collectif Face au cancer, la prévention doit devenir plus simple et plus personnalisée. Pour que les Français puissent être acteurs de la prévention, ils doivent connaître leur profil de risque. Cette approche permet d'adapter la surveillance et de favoriser un diagnostic précoce. Autre enseignement, si les Français adhèrent au progrès thérapeutique, ils restent mal informés sur les nouveaux traitements et les essais cliniques. Plus d'un répondant sur deux déclare mal connaître ces dispositifs. Créé en 2024, le collectif Face au cancer qui réunit Unicancer, Patients en réseau et MSD France souhaite accélérer la prévention, améliorer les parcours de soins et permettre au plus grand nombre de bénéficier des progrès de la recherche. Pour en savoir plus sur le collectif, rendez-vous sur www.face-au-cancer.fr.
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1: Retrouvons tout de suite l'éphéméride de ce 22 juin. Bonne fête Alban, Alban. Leur couleur le blanc, leur chiffre le 3. Les naissances du 22 juin, Jimmy Somerville, le chanteur. Wendy Bouchard, la journaliste. Véronica Loubry, l'animatrice télé. Emmanuelle Seignier, la comédienne et chanteuse. Dan Brove, l'écrivain de romans policiers. Nicolas et Stéphane Sirkis, musiciens français du groupe Indochine. Cindy Lauper, la chanteuse. Meryl Streep, l'actrice. En 1933, c'est la naissance de Jacques Martin, fantaisiste, animateur et réalisateur de télévision. Les décès, en 2022, Yves Coppens, le paléontologue et professeur. En 2020, Joël Schumacher, le réalisateur et producteur. En 2015, Laura Antonelli, l'actrice. Philippe Châtrier, le joueur de tennis. En 1987, Fred Astaire, l'acteur, chanteur et danseur. En 1969, Judy Garland, la chanteuse et actrice. En 2003, José Bové, militant écologiste, se rend à la prison pour faire ses 10 mois fermes. En 2000, le Millennium, le plus gros bateau construit à Saint-Nazaire, quitte son chantier naval en direction de la Grande-Bretagne. En 1990, c'est la fin de la célèbre émission littéraire Apostrophe de Bernard Pivot. En 1981, c'est l'ouverture à New York du procès de Mark Chapman, le meurtrier présumé de John Lennon. En 1976, Michel Berger épouse la chanteuse France Gall. Et en 1945, c'est la création de l'École nationale d'administration, l'ENA. Le dicton, à la Saint-Alban, on peut poser ses vêtements.
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3: Les escaliers Mougins à Cornimont sont à la recherche d'un menuisier. C'est pour un poste en CDI à 35 heures par semaine. Pour postuler, on vous demande 2 ans d'expérience avec formation CAP, BEP ou équivalent en menuiserie. À la Bresse, le CCAS est à la recherche d'un cuisinier en EHPAD. C'est pour un contrat à durée déterminée de 3 mois, poste à 35 heures par semaine, accessible avec au moins 1 an d'expérience ou diplôme CAP, BEP ou équivalent en cuisine. Avec le restaurant Ande Patagonia de la Bresse, il y a un poste de cuisinier qui vous est proposé. C'est pour un CDI à 43 heures par semaine, un poste qui est ouvert aux débutants. Les jardins de Sophie à Xonrue-Longemer sont à la recherche d'un valet ou d'une femme de chambre. C'est pour un poste en CDI à 35 heures par semaine. On vous demande au moins 6 mois d'expérience. Sur Remiremont, un assistant marketing est recherché pour une mission intérimaire de 6 mois à 35 heures par semaine. Pour ce poste, il faut avoir au moins 1 an d'expérience avec formation Bac plus 2 dans le marketing et gestion PME-PMI. Le Minko, restaurant spécialisé en cuisine thaïlandaise à Remiremont, est à la recherche d'un cuisinier pour un CDD de 6 mois à 35 heures par semaine. Pour postuler, on vous demande au moins 6 mois d'expérience avec formation CAP, BEP ou équivalent en cuisine. À Remiremont, il y a un collaborateur commercial en assurance qui est recherché, un poste en CDI à 35 heures par semaine, avec formation Bac plus 2 ou équivalent en assurance, avec aussi 6 mois d'expérience. Une entreprise basée à Éloie est à la recherche d'un dessinateur projeteur. C'est un poste en CDI à 35 heures par semaine qui vous est proposé, ouvert avec 1 an d'expérience et formation Bac plus 5 ou équivalent. Au syndicat, un agent de quai est recherché pour un poste en CDI à 39 heures par semaine. Alors, il faut être titulaire du CACES 1, un poste ouvert aux débutants à pourvoir très rapidement. Un chauffeur-livreur est recherché sur Saint-Nabor pour un poste en CDI à 39 heures par semaine avec au moins 5 ans d'expérience dans la livraison, le permis B depuis au moins 3 ans. Sur la commune de Saint-Amé, un éducateur spécialisé est recherché pour un poste en CDI à 39 heures par semaine. On vous demande au moins 3 ans d'expérience pour postuler avec formation Bac plus 3, plus 4 ou équivalent en tant qu'éducateur spécialisé.
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Un magicien des notes, un vrai couturier de la musique, un grand cœur, servi par beaucoup de talent, d'exigence et de travail, un compositeur, un arrangeur, un découvreur de talent, un accompagnateur, bref. Je vous propose de passer le temps de notre émission avec le grand, le très grand chef et compositeur français, Paul Mauriat.

Chariot, phénoménal succès, premier au hit parade américain pendant plus de 3 mois, succès de Petula Clark des années 62-63, je crois. Cette chanson est partie des USA avec des noms d'emprunt américanisés, composée par 3 inséparables et prestigieux chefs d'orchestre français, Franck Pourcel, Raymond Lefebvre, l'accompagnateur exclusif de Dalida, mais aussi des émissions télévisées de Guy Lux, et Paul Mauriat, notre hôte d'honneur d'aujourd'hui.

au Jeune Loup, un très grand succès du éphémère des années 60, très belle et merveilleuse orchestration de Paul Maria et de son grand orchestre. Marseillais comme son ami Franck Pourcel, ils sont d'ailleurs nés dans la même rue, à quelques numéros d'écart. Paul Maria découvre le piano d'instinct à l'âge de 6 ans et devient à 14 ans le premier prix du conservatoire de Marseille. En 1960, il rencontre un autre très grand amoureux des grands orchestres, un certain monsieur Eddie Barclay. Il devient dans cette maison de production l'arrangeur de Charles Aznavour, la bohème, la moma, formidable, etc., et de Rick Azaray. Tous les arrangements sont de Paul Maria, je ne vous le répéterai jamais assez, un talent, une finesse inouïe dans ses arrangements qui collent à merveille avec la voix de l'interprète. Preuve en est avec ces deux grands succès de Rick Azaray.

ces orchestrations ont largement, très largement contribué au succès de Charles Aznavour, en passant par Leni Escudero, Rick Azaray bien sûr, ou Mireille Mathieu.

0: L'amour est bleu, grand succès des années 1968. C'est une chanson du Grand Prix Eurovision de cette année-là. Elle ne se classa que quatrième, mais Paul Moria sut néanmoins la propulser aux sommets internationaux. Alors que son enregistrement était presque terminé, a décidé au dernier moment d'y ajouter le clavecin, surtout dans l'introduction. C'est peut-être l'ingrédient de dernière minute qui a accroché l'oreille et favorisé le succès international.
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0: Et voici l'horoscope du jour et retrouvez ensuite Raymond de 7h à 9h.
1: Bonjour à tous, nous fêtons Alban aujourd'hui. Alors que réservent les astres votre signe aujourd'hui?
2: Bélier, la chance est avec vous, sachez profiter pleinement de cette bonne période.
1: Taureau, après une période de négociation et une attente, un accord pourrait être convenu. Cette situation peut être liée à votre travail ou à une situation personnelle.
2: Les Gémeaux, c'est le moment d'exprimer vos intentions professionnelles, on vous écoutera.
1: Cancer, votre morale remontera en flèche à la faveur de nouvelles rencontres.
2: Les Lions, il est temps d'accorder une priorité à certaines situations.
1: Vierge, les astres sont de votre côté, n'hésitez pas à appeler à l'aide si nécessaire, vous n'êtes pas seul, vous le savez.
2: Suivez donc le mouvement en balance, même s'il ne vous convient pas tout à fait en ce moment.
1: Scorpion, vous avez envie de responsabilités nouvelles? Osez relever les défis, imposez-vous, ami Scorpion.
2: Vous êtes sur le chemin de l'évolution professionnelle, Sagittaire. Vous marquez des points pour l'avenir.
1: Capricorne, votre éloquence naturelle et votre charisme rayonnent.

0: ça.
1: Enfin, poisson, dans vos relations amicales, un quiproquo, malentendu, est possible. Voyez le côté drôle de la situation. À demain pour un nouvel horoscope, nous fêterons Audrey.
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0: Voler des ballons ensemble de nos centres émissions. Il est exactement 7h en cette journée du lundi 22 juin 2026. C'est fini pour la fête de la musique et la fête de l'été maintenant bientôt. Hein. Le soleil s'est levé à 5h47. Nous fêtons Alban et aussi Alban aujourd'hui. Portez-vous bien sérieusement. Nous sommes ensemble pour 2 heures de programme en commun.
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0: La vie, Gérardmer, Vallée des Lacs et la Bresse, Vallée de la Moselotte. La fête de la musique, ce sera samedi 20 juin dès 17h30 à cours de l'école du centre de Cornimont. Cuisson recue par Sophie Daguet. Et puis dès 16h, buvette par le CSP, petite restauration par le sel des Hauts. Avec les artistes, concert des élèves de Sébastien Formé à 17h30, le duo Anne et Laurent à 18h30, Rouda à 19h30 et puis Terzel à 20h30. Vous pourrez participer au quiz musical de le CSP et gagner une crêpe. Il y aura d'autres rendez-vous, évidemment, avec Gérardmer, la fête de la musique, dimanche 21 juin. La Maison de la Culture et des Loisirs, la MCL, investit la place du vieux Gérardmer dès 12h, dimanche 21, pour célébrer la musique dans une ambiance conviviale et festive. Jeannot et Janet, reprise de chansons françaises et internationales. Lénad, chansons françaises aux influences pop et reggae. Free Confit, reprise acoustique de chansons françaises. Léna et Thierry Godefroy, reprise acoustique rock. Les Déracinés Blues Rock, UMG, Union Musicale de Gérardmer. Tout simplement donc place du vieux Gérardmer pour dimanche. Luc Arbogast, le chant des pierres, chapelle de Travexin, donc commune de Cornimont, samedi 27 juin 20h30 et dimanche 28 juin à 16h. Le tarif est de 25 euros. Les places sont limitées. Il faut réserver sur Hello Asso ou se renseigner aussi au 06 21 04 66 26 ou encore sur chapelle.travexin@free.fr. À noter qu'il y aura une petite restauration sur place. Les concerts sont organisés par l'association des Amis de la Chapelle de Travexin. Et puis bien sûr, n'hésitez pas à nous envoyer vos informations sur tous les secteurs qui nous concernent, celui des Hauts-de-Vosges, Gérardmer, la Bresse, celui de la Vallée à partir du Tillot jusqu'à Rue à partir de Busson, ou encore le pays de Remiremont, évidemment.
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0: c'était en 1958. Rendez-vous compte, Bourvil, dans sa balade irlandaise. 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
0: Au Tillot, la fête foraine se déroulera du 26 juin au 5 juillet. Le vendredi 26, ce sera l'ouverture. Le dimanche 5, ce sera la deuxième. Et inauguration qui se fera d'ailleurs justement ce vendredi 26 juin, ce sera à 6h du soir. Et cette année, elle est place de la mairie, hein, place de l'Âtre de Tassigny pour les connaisseurs. Et plus d'infos, 03 29 25 00 59. Enfin, moi, il n'y a pas besoin d'en avoir beaucoup plus d'infos. Vous venez sur la fête foraine et vous irez dans les manèges. Guillaume va arriver avec son histoire d'un jour. Il y aura Julien Doré dans les limites. Voici Madonna, Papa Don.

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1: Nous sommes le 22 juin, c'est aujourd'hui l'anniversaire du coureur cycliste tricolore Thomas Beauclair. Champion de France de la course en ligne en 2004 et en 2010, il a terminé le Tour de France 2012 avec le maillot à poids de meilleur grimpeur. Mais il a surtout eu l'occasion de porter durant plusieurs jours de course le maillot jaune sur la grande boucle. À l'occasion de la journée olympique fêtée demain, 23 juin, histoire pour nous de revenir sur des souvenirs des Jeux modernes, retour en 1968 et un moment de gloire pour le sport français. Nous sommes le 16 octobre 1968 au stade universitaire et olympique de Mexico. Et là va s'ouvrir en moins d'une minute, tout juste le temps d'un tour de piste, une des plus belles consécrations olympiques tricolores. C'est le moment de la finale du 400 mètres. 8 jeunes femmes se présentent sur la ligne de départ. Toutes ont des chances différentes de remporter le sacre, mais surtout une, la britannique Lillian Board, ultra favorite. Aux couleurs numéro 5 se trouve une tunique bleu roi pour une reine de la spécialité en France. J'ai nommé Colette Besson, 22 ans. La Charentaise avait préparé ses jeux en altitude à Font-Romeu dans les Pyrénées, en marge des événements sociaux qui touchaient le pays à l'époque, et ceci quelques mois avant les JO mexicains. Le starter lance donc la course finale. Comme prévu, la blonde Lillian à la corde prend de l'avance et ne cesse de l'accentuer au fil des décamètres. Les autres finalistes, elles, ne semblent courir qu'après les places de dauphine. Mais cachée dans la forêt de ses foulées inespérées et à la suite d'une gestion d'efforts incroyable, sort la crinière brune de Colette Besson. Cinquième à l'entame de la dernière ligne droite, la future petite fiancée de France, comme elle fut nommée, grappille l'écart qui la sépare de sa rivale. 10 mètres, 5 mètres, 3 mètres, elle est devant, elle a gagné, devenant ainsi la première coureuse et la deuxième championne olympique française en athlétisme, 20 ans après la lanceuse de poids et de disque Micheline Ostermeyer. Mais de cette victoire, on retiendra surtout son émotion sur le podium de Mexico. Mais on se rappellera également de son incroyable sourire, de sa passion et de sa pleine conviction en son sport. 52 secondes pour l'histoire, 52 secondes pour son histoire, et qui en écrira bien d'autres. Mais ça, ce sont justement d'autres histoires. Allez, nous, on se donne rendez-vous demain pour de nouvelles histoires d'un jour avec Mémoire Sport.
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limite par Julien Doré, 7h16. Jeudi 25 juin, prévention senior, rendez-vous de 9h à 11h45 de 25 stands, santé, prévention, loisirs et bien-être, habitat et aménagement, droit et démarches. Conférence de 13h30 à 16h avec la CARSAT, notamment de 13h30 à 14h30, puis à 15h à 16h, Crédit Mutuel, conférence sur la prévention des arnaques et à destination des seniors. Et voici Stone et Eric Chardin, Made in Normandie.

Houston et Chardin et le fameux Made in Normandie en 1973, 7h21. Alors, le festival Incroyable Talent au collège, une matinée pour révéler les talents cachés des élèves à Fauconnier, donc ce mercredi 24 juin au matin, Incroyable Talent au collège, vous découvrirez les programmes de chant, danse, musique, jonglage, humour, art du cirque, performance sportive, création artistique et bien d'autres surprises encore. Voici Aswad Shine.

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2: Bonjour, bonjour à tous. C'est le prix de la Fédération des courses du Centre-Est qui sera le théâtre du Quintet Plus de ce lundi 22 juin 2026. Disputé dans la discipline du galop à l'hippodrome de Lyon-Paris-Lille, seront 14 compétiteurs sur la distance de 2000 mètres. Départ prévu 18h30. En tête de notre sélection, le 6, Marc Vert, en forme sur sa distance et idéalement placé sur l'échelle des valeurs, tous les feux sont au vert. Suivi du 8, mais le feu qui peut surmonter sa récente pénalisation est de nouveau s'illustrer. Le 5 Cléodore a repris de la fraîcheur en vue de cette épreuve. L'As Ancio sur la montante actuellement. Et enfin le 7 Human Evolution a déjà bien fait sur le parcours qui nous intéresse. Il complétera notre sélection. Une sélection que vous pouvez retrouver sur ma chaîne YouTube Tom Kazak, les pronostics hippiques avec mes dernières minutes. Donc notre choix aujourd'hui, premier le 6, Marc Verst. Second le 8, Mets le Feu. Troisième le 5, Cléodore. Quatrième l'As Ancio. Cinquième le 7 Human Evolution. Le second choix le 9, le 3 et le 11. Et à vous la fortune!
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1: Avec Radio des Ballons, voici les offres d'emploi de notre secteur vosgien.
2: Les escaliers Mougins à Cornimont sont à la recherche d'un menuisier. C'est pour un poste en CDI à 35 heures par semaine. Pour postuler, on vous demande 2 ans d'expérience avec formation CAP, BEP ou équivalent en menuiserie. À la Bresse, le CCAS est à la recherche d'un cuisinier en EHPAD. C'est pour un contrat à durée déterminée de 3 mois. Poste à 35 heures par semaine, accessible avec au moins 1 an d'expérience ou diplôme CAP, BEP ou équivalent en cuisine. Avec le restaurant Ande Patagonia de la Bresse, il y a un poste de cuisinier qui vous est proposé. C'est pour un CDI à 43 heures par semaine, un poste qui est ouvert aux débutants. Les jardins de Sophie à Xonrou-Longemer sont à la recherche d'un valet ou d'une femme de chambre. C'est pour un poste en CDI à 35 heures par semaine. On vous demande au moins 6 mois d'expérience. Sur Remiremont, un assistant marketing est recherché pour une mission intérimaire de 6 mois à 35 heures par semaine. Pour ce poste, il faut avoir au moins 1 an d'expérience avec formation Bac plus 2 dans le marketing et gestion PME-PMI. Le Minko, restaurant spécialisé en cuisine thaïlandaise à Remiremont, est à la recherche d'un cuisinier pour un CDD de 6 mois à 35 heures par semaine. Pour postuler, on vous demande au moins 6 mois d'expérience avec formation CAP, BEP ou équivalent en cuisine. À Remiremont, il y a un collaborateur commercial en assurance qui est recherché, poste en CDI à 35 heures par semaine, avec formation Bac plus 2 ou équivalent en assurance, avec aussi 6 mois d'expérience. Une entreprise basée à Éloi est à la recherche d'un dessinateur projeteur. C'est un poste en CDI à 35 heures par semaine qui vous est proposé, ouvert avec 1 an d'expérience et formation Bac plus 5 ou équivalent. Au syndicat, un agent de quai est recherché pour un poste en CDI à 39 heures par semaine. Alors il faut être titulaire du CACES 1, un poste ouvert aux débutants à pourvoir très rapidement. Un chauffeur-livreur est recherché sur Saint-Nabord pour un poste en CDI à 39 heures par semaine avec au moins 5 ans d'expérience dans la livraison, le permis B depuis au moins 3 ans. Sur la commune de Saint-Amé, un éducateur spécialisé est recherché pour un poste en CDI à 39 heures par semaine. On vous demande au moins 3 ans d'expérience pour postuler avec formation Bac plus 3, plus 4 ou équivalent en tant qu'éducateur spécialisé.
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titre de Vosges Matin à la une, sport, école, des repères modifiés en canicule. Alors que donc la canicule s'installe durablement, sportifs, élèves, enseignants et familles doivent adapter leurs habitudes pour faire face à des températures éprouvantes entre entraînement, repenser, activités déplacées et aménagement dans les écoles. Chacun cherche la meilleure façon de vivre malgré la chaleur. Photo Alexis Paulin, c'est en page 2 à 4, oui. Et puis, à rue, le discret atelier Vosgimex, œuvre pour les grandes marques de la place Vendôme. Ah, c'est en page 7. À Gérard May, page 21, Union Nautique, 140 ans et un label. Photo de Florence Zeller. Vittel, page 4, il percute une terrasse et prend la fuite. Et puis, Coupe du Monde, page 32-33, les Bleus visent la qualification face à l'Irak. Difficile pour la Belgique hier et exploit encore du Cap-Vert cette nuit.

0: le remix de Toute femme en moi avec Lara Fabian, 7h39.
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0: Mardi 24 juin, les Centraves Pas de Rebiremont ouvre ses portes de 9h à 12h30 et de 13h30 à 16h pour rencontrer des formateurs et stagiaires, découvrir des formations proposées, visiter les plateaux techniques, échanger avec des entreprises partenaires. Et donc les équipes seront mobilisées pour présenter les formations d'alternance, accompagner les projets de reconversion professionnelle, informer sur les financements au CPF, VAE, dispositifs d'emploi. Johnny Cadillac.

0: Legend de San Francisco, 7h47.
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0: Alors, il y a un rendez-vous à Saint-Étienne demain mardi à 20h, concert dans le cadre du festival Ça souffle sous les arcades par le Cube. C'est à l'école de musique intercommunale. Voici Sound of Legend San Francisco.

0: Exactement.
1: Non. Alors là, je te vois.
2: Ton équipe, Soprano et Vacra. C'est 8 ans moins 10 sur Radio des Ballons comme partout ailleurs. Et nous sommes aujourd'hui le lundi 12 juin 2026. Le soleil s'est levé à 5h47. Il se couchera à 21h58. Nous fêtons Alban, mais aussi Alban.
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2: Et aujourd'hui, en 22 juin, que s'est-il passé en 1799? Les savants McChain et Delambre présentent le maître étalon. En 1815, abdication de Napoléon, qui sera exilé peu après à Sainte-Hélène. On gouverne mieux les hommes par leurs vices que par leurs vertus, a-t-il écrit dans les Pensées. En 1941, Hitler entreprend l'invasion de l'URSS, l'opération Barbarossa. En 1987, c'est la mort de l'acteur et danseur Fred Astaire. En 1990, disparition à Berlin de Checkpoint Charlie, point de passage entre l'Est et l'Ouest depuis 1961. En 1992, ouverture en France du procès du sang contaminé. Alors, je sais qu'aujourd'hui, je vous raconte un petit truc, mais bon, ouais, par exemple, tu connais la blague du 14e arrondissement de Paris ? Ah, elle est d'enfer. Je ne suis pas sûr que ceux qui ne connaissent pas Paris vont trouver la raison de cette histoire. Bon, en tous les cas, c'est aujourd'hui l'anniversaire pour Jimmy Somerville. Et le voici en français, mais oui. Jimmy, c'est la seule chanson en français que je connaisse de Jimmy Somerville. On ne peut pas faire autrement. L'horoscope va arriver. Voici « Comment te dire adieu ».

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1: Bonjour à tous, nous fêtons Alban aujourd'hui. Alors que réservent les astres à votre signe aujourd'hui?
2: Bélier, la chance est avec vous, sachez profiter pleinement de cette bonne période.
1: Taureau, après une période de négociation et une attente, un accord pourrait être convenu. Cette situation peut être liée à votre travail ou à une situation personnelle.
2: Les Gémeaux, c'est le moment d'exprimer vos intentions professionnelles. On vous écoutera.
1: Cancer, votre morale remontera en flèche à la faveur de nouvelles rencontres.
2: Les Lions, il est temps d'accorder une priorité à certaines situations.
1: Vierge, les astres sont de votre côté. N'hésitez pas à appeler à l'aide si nécessaire. Vous n'êtes pas seul, vous le savez.
2: Suivez donc le mouvement en balance, même s'il ne vous convient pas tout à fait en ce moment.
1: Scorpion, vous avez envie de responsabilités nouvelles? Osez relever les défis, imposez-vous à Miss Scorpion.
2: Vous êtes sur le chemin de l'évolution professionnelle, Sagittaire. Vous marquez des points pour l'avenir.
1: Capricorne, votre éloquence naturelle et votre charisme

0: ça.
1: Enfin, poisson, dans vos relations amicales, un quiproquo ou malentendu est possible. Voyez le côté drôle de la situation. À demain pour un nouvel horoscope, nous fêterons Audrey.
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0: Radio des Ballons, il est exactement 8h sur l'ensemble de nos centres émissions comme partout ailleurs. L'actualité en ce lundi, le Véleda, le complexe hôtelier du Dodon, dirigé par Thierry et Grand-Georges, a été la proie des flammes vers 2h30 du matin, hier dimanche. 300 personnes avaient réservé au restaurant, un établissement que vous connaissez peut-être et impressionnant au bord de la route lorsque l'on prend la direction de Strasbourg par les petites routes et par la Déodacie. Justine Peignet, en bac pro équin à la maison familiale de Ramonchamp, les 80, qui s'enrôle vers une licence d'enseignement sportif et médaillée d'or de la meilleure apprentie palefrenier soigneur de France. Bravo. La corniche même d'un immeuble au 1 de la rue de la place Guilgaud au centre d'Épinal s'est effondrée sans faire de blessés hier matin. Un périmètre de sécurité a été mis en place en attendant des travaux. 6h du matin samedi, la gendarmerie est mise à Saint-Hubert au travail pour rechercher un homme de 67 ans porté disparu à Moyen-Moutier depuis jeudi. Un peu plus d'un quart d'heure pour plus tard découvrir que l'homme était sain et sauf. Il a toutefois été momentanément hospitalisé. 9h du soir hier, une voiture a percuté une terrasse de café du 74 à Vittel. Les clients regardaient le match de foot. Le conducteur qui a perdu le contrôle de sa voiture a pris la fuite et est actuellement recherché. Les autorisations préfectorales pour tirer des grands cormorans ennemis des chasseurs et pêcheurs. Victoire donc pour Oiseau Nature 88 devant le tribunal administratif. Les tirs sont suspendus. Vittel, plus de 30 élèves de l'école élémentaire Hubert et Ginette Walquin, mais également celle du Haut du Fol, des membres du personnel également, vomissements et mal de tête, une enquête est en cours. La fin pour l'atelier des pâtes à Thiéfos, l'entreprise aura vécu 12 ans, Sylvain Fèvre l'aura dirigé 4 ans, il ferme également la boutique Pasta Délice de Gérard May qu'il avait ouvert en mars. Succès des fêtes de la musique partout, souvent célébrées samedi plutôt d'ailleurs que dimanche. Aujourd'hui, moins d'embouteillages vers le Grand-Duché de Luxembourg qui célèbre sa fête nationale, la première pour le nouveau Grand-Duc Guillaume. Vogimex, entreprise qui a quitté Ferdru pour Rue, est à l'honneur ce matin dans Vosges Matin, article ne pas manquer, mais l'entreprise recherche aussi des couturières. Obsèques de Francis Doucet, 65 ans, ce lundi à 10h à l'abbatiale de Remiremont. Et puis en sport, en football, la Coupe du Monde, Belgique-Iran hier avec un tout simplement 0-0. Les gardiens étaient impossibles à battre, mais difficile donc pour les Belges qui ont quand même un peu dominé. Nouvelle-Zélande, Égypte 3-1 pour les Égyptiens. L'Espagne a écrasé l'Arabie Saoudite 4-0. Et le Cap-Vert a encore réalisé l'exploit en tenant tête à l'Uruguay 2-2. Ils peuvent se qualifier. Alors, ce soir, évidemment, la France entre en lice. À nouveau, deuxième match face à l'Irak à 23h sur M6. Argentine-Autriche à 19h. Donc avant, Norvège-Sénégal à 2h du matin. Et Jordanie-Algérie à 5h. Et puis le Tour de Suisse, la dernière étape et la victoire finale pour Tadej Pogacar. Et également en motocross, Romain Fèvre sur la 9e étape de la Coupe du Monde en Italie a terminé 5e seulement. La couleur du ciel, soleil, soleil, soleil. Nous irons jusqu'à 38 degrés aujourd'hui, demain mardi 17 à 37. Très rares nuages, ça va continuer dans les jours qui viennent.
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1: Dis-moi, les bébés Boone, j'entends souvent à cette heure-ci. 8h07.
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1: Le 35e rallye régional Rupéen, ce sera les 26 et 27 juin. Et il y aura des véhicules historiques en compétition. Véhicules historiques de régularité sportive aussi. Bon, ça sera, il y aura des inédits, c'est ce qu'on a annoncé du côté donc de rue pour ce prochain week-end. Les petits Vosgiens arrivent, il y aura Yves Duteil, les Batignolles, voici In Excess, Need You Tonight.

0: un film et un livre que j'apprécie beaucoup. Ça a commencé quand mon père a voulu me faire regarder le film. Et avant, tout de suite, j'ai adoré. C'est des gros moments de fantasy, surtout. Des scènes de combat trop bien faites. Et c'est beaucoup... Ils sont bien inspirés du livre.
1: Mais j'ai une question. D'où vient le nom Les Seigneurs des Anneaux ?
0: En fait, tout commence à la nuit des temps où ils fabriquent, si je me souviens bien, 3 anneaux pour les elfes, 7 anneaux pour les nains et 9 anneaux pour les humains. Et voilà d'où vient le nom. Et un anneau pour le Mordor, pour tous les dominer, pour qu'ils deviennent tous des travailleurs. Ben, c'est l'empire du mal, quoi.
1: D'accord. Et est-ce qu'il y a beaucoup, beaucoup d'émotions ?
0: Oui, beaucoup. Et par contre, si vous voulez lire la trilogie des livres, c'est long parce que chaque livre a environ 900 pages.
1: 900 pages, carrément ?
0: Oui. Il y a 3 livres. Il y a 1, La Fraternité de l'Anneau. 2, Le Retour de les Deux Tours. 3, Le Retour du Roi.
1: Et à la fin, à ce qui paraît, il faut qu'ils rassemblent les anneaux, c'est ça ? Et à la fin, est-ce qu'ils réussissent tous à rassembler les anneaux ?
0: Ben non, parce que sur les 7 anneaux des nains, 4 ont été détruits. Oui, c'est ça. Non, 3 ont été détruits. Les 3 anneaux des elfes, ils ont été cachés. Et l'anneau du Mordor, il a été détruit à la fin.
1: Et pourquoi a-t-il été détruit ?
0: Pour éviter que le mal se fasse encore une fois. Parce que le pouvoir de l'anneau envoûte tellement les personnes qui l'utilisent qu'ils deviennent le mal incarné.
1: D'accord. Et les garçons, vous avez des questions ?
2: Oui.
1: J'ai l'impression de me sentir seule.
2: Et on peut les regarder sur quoi, le film ?
0: Il n'y a pas longtemps, ils ont été mis sur Netflix, les 3.
1: Ah oui, oui.
0: Je te le conseille, Charles.
3: Ok. Parce que mes parents, ils l'ont.
0: Ils doivent adorer, non ?
3: Bah, mes parents, ils ont adoré, ouais.
0: Mais moi, ils me disent que j'ai pas le droit, mais voilà.
3: Mais franchement, moi...
0: Franchement, c'est un film super.
3: Ouais,
0: la fantasy.
2: Bah, moi, je l'ai jamais regardé.
3: Moi, je connais, par contre, il y a autre chose que je connais, c'est Le Seigneur des Agneaux. Si tu connais. Ils doivent ramener au fermier tous les agneaux.
0: Oui, oui.
3: Mm-hmm. Ils doivent ramener au fermier tous les agneaux.
2: Faire un bouzouf avec.
3: Ou un bon gros kebab.
0: C'est sûr.
3: On va bien manger.
0: Les agneaux. C'est un film que je conseille à tout le monde. C'est pas tous les âges.
1: Oui, je m'entends.
0: Mais c'est un très bon film à regarder.
1: Âge minimal, tu mettrais combien ?
0: Bah, si on aime bien la fantasy tôt, je pourrais dire 11-12 ans, parce qu'il y a quand même de la violence. Mmh. Bah, dans les scènes de combat, surtout. Mais après, c'est très émouvant. Je le répète encore, c'est de la fantasy.
1: Et sur 5 étoiles, ou sur 10, tu mettrais combien aussi ?
0: 5 étoiles, 10 étoiles.
1: Merci de nous avoir écoutés. Vous étiez sur Radio Collège, sur Radio des Ballons. Et bonne journée.
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0: nous arrange bien parce qu'il est très court sans cette version live. Yves Duteil, les Batignolles, c'est pour ça qu'on l'entendait souvent. 8h16, faut pas le cacher.
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0: Et le Dance Modern Academy de Remiremont accueille Jordan Bourri pour un stage exceptionnel. Mercredi 24 juin à 20h, l'Orange Bleu Saint-Nabor. Déma donc accueille Jordan Bourri, danseur, interprète et créateur reconnu sur la scène française, pour un stage ouvert à tous les passionnés de danse à partir de 12 ans. Événement qui se tient donc ce mercredi 24 juin à l'Orange Bleu à Saint-Nabor. Voici sur Radio des Ballons Sébastien Tellier et Juliette Armanet dans Attraction.

Sébastien Tellier, Juliette Armanet dans Attraction, 8h et quelques 20 minutes. Il y a la petite fête du théâtre amateur à Busson et Saint-Maurice. Et ce 26 juin, ce sera 20h30, même jusqu'à. Enfin, c'est le titre, 21h26, Québec. C'est par la compagnie des Quais d'Allumés. Et ça se passe à la salle de multi-activité de Saint-Maurice. Allez, manquez pas le spectacle, ça commence bien. Voici Sam Brown, avant de retrouver Pierrette et l'éphéméride. Sam Brown, stop!

0: Retrouvons tout de suite l'éphéméride de ce 22 juin. Bonne fête Alban, Albanes. Leur couleur le blanc, leur chiffre le 3. Les naissances du 22 juin, Jimmy Somerville, le chanteur. Wendy Bouchard, la journaliste. Véronica Loubry, l'animatrice télé. Emmanuelle Seigné, la comédienne et chanteuse. Dan Brove, l'écrivain de romans policiers. Nicolas et Stéphane Sirkis, musiciens français du groupe Indochine. Cyndi Lauper, la chanteuse. Meryl Streep, l'actrice. En 1933, c'est la naissance de Jacques Martin, fantaisiste, animateur et réalisateur de télévision. Les décès, en 2022, Yves Coppens, le paléontologue et professeur. En 2020, Joël Schumacher, le réalisateur et producteur. En 2015, Laura Antonelli, l'actrice. Philippe Châtrier, le joueur de tennis. En 1987, Fred Astaire, l'acteur, chanteur et danseur. En 1969, Judy Garland, la chanteuse et actrice. En 2003, José Bové, militant écologiste, se rend à la prison pour faire ses 10 mois fermes. En 2000, le Millennium, le plus gros bateau construit à Saint-Nazaire, quitte son chantier naval en direction de la Grande-Bretagne. En 1990, c'est la fin de la célèbre émission littéraire Apostrophe de Bernard Pivot. En 1981, c'est l'ouverture à New York du procès de Mark Chapman, le meurtrier présumé de John Lennon. En 1976, Michel Berger épouse la chanteuse France Gall. Et en 1945, c'est la création de l'École nationale d'administration, l'ENA. Le dicton, à la Saint-Alban, on peut poser ses vêtements.
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11: L'actualité en ce lundi, le Véleda, le complexe hôtelier du Dodon, dirigé par Thierry Grand-Georges, a été la proie des flammes vers 2h30 du matin, hier dimanche. 300 personnes avaient réservé au restaurant. Un établissement que vous connaissez peut-être est impressionnant au bord de la route lorsque l'on prend la direction de Strasbourg par les petites routes et par la Déodacie. Justine Peignet, en bac pro équin à la maison familiale de Ramonchamp, les 80, qui s'envole vers une licence d'enseignement sportif et médaillée d'or de la meilleure apprentie palefrenier soigneur de France. Bravo. Le porche, la corniche même d'un immeuble au 1 de la rue de la place Guilgaud au centre d'Épinal s'est effondré sans faire de blessés hier matin. Un périmètre de sécurité a été mis en place en attendant des travaux. 6h du matin samedi, la gendarmerie est mise à Saint-Hubert au travail pour rechercher un homme de 67 ans porté disparu à Moyenmoutier depuis jeudi. Un peu plus d'un quart d'heure pour plus tard découvrir que l'homme était sain et sauf. Il a toutefois été momentanément hospitalisé. 9h du soir hier, une voiture a percuté une terrasse de café du 74 à Vittel. Les clients regardaient le match de foot. Le conducteur qui a perdu le contrôle de sa voiture a pris la fuite et est actuellement recherché. Les autorisations préfectorales pour tirer des grands cormorans ennemis des chasseurs et pêcheurs. Victoire donc pour Oiseau Nature 88 devant le tribunal administratif. Les tirs sont suspendus. Vittel, plus de 30 élèves de l'école élémentaire Hubert et Ginette Voilquin, mais également celle du Haut du Fol, des membres du personnel également, vomissements et mal de tête, une enquête est en cours. La fin pour l'atelier des pâtes à Thiéfos, l'entreprise aura vécu 12 ans, Sylvain Fèvre l'aura dirigé 4 ans, il ferme également la boutique Pasta Délices de Gérard May qu'il avait ouvert en mars. Succès des fêtes de la musique partout, souvent célébrées samedi plutôt d'ailleurs que dimanche. Aujourd'hui, moins d'embouteillages vers le Grand-Duché de Luxembourg qui célèbre sa fête nationale, la première pour le nouveau Grand-Duc Guillaume. Vogimex, entreprise qui a quitté Ferdru pour Rue, est à l'honneur ce matin dans Vosges Matin, article à ne pas manquer. Mais l'entreprise recherche aussi des couturières. Obsèques de Francis Doucet, 65 ans, ce lundi à 10h à l'abbatiale de Remiremont. Et puis en sport, en football, la Coupe du Monde, Belgique-Iran hier avec un tout simplement 0-0. Des gardiens étaient impossibles à battre, mais difficile donc pour les Belges qui ont quand même un peu dominé. Nouvelle-Zélande, Égypte 3-1 pour les Égyptiens. L'Espagne a écrasé l'Arabie Saoudite 4-0. Et le Cap-Vert a encore réalisé l'exploit en tenant tête à l'Uruguay 2-2. Et ils peuvent se qualifier. Alors, ce soir, évidemment, la France entre en lice. À nouveau, deuxième match face à l'Irak à 23h sur M6. Argentine-Autriche à 19h. Donc avant, Norvège-Sénégal à 2h du matin. Et Jordanie-Algérie à 5h. Et puis le Tour de Suisse, la dernière étape et la victoire finale pour Tadej Pogacar. Et également en motocross, Romain Fèvre sur la 9e étape de la Coupe du Monde en Italie a terminé 5e seulement. La couleur du ciel, soleil, soleil, soleil. Nous irons jusqu'à 38 degrés aujourd'hui, demain mardi 17 à 37. Très rares nuages, ça va continuer dans les jours qui viennent.
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Hélène Segarra, Rebelle. Prendre le temps de regarder par Valentine Zeller, c'est jusqu'au 27 juin à la médiathèque. Accès libre et gratuit aux horaires d'ouverture de la médiathèque. Donc découvrez-le à Remiremont. Yannick Noah, Baraka.

0: passe dans une classe ici à Visée. Viseux. Ici un peu plus loin, et c'est on est à l'école Saint-Joseph. Donc là c'est vraiment c'est technique quoi. C'est les gars ils sont en première année de technique. Ils ont entre 19 et 27 ans. Et ils sont tous sur la terre bois. Et ils roulent leurs cigarettes pendant le cours. Et ils sont à la taille moi. Et il y a une bonne femme qui arrive. Et première fois, elle donne cours de religion. Ils n'ont jamais eu ça. T'sais, ils sont tous saints. Et là, la femme, elle arrive, elle fait bon, écoutez les enfants, voilà, je viens vous parler un peu de Jésus-Christ, hein, de Nazareth. Qui peut me parler de Jésus-Christ? Il y en a un, il a 24 ans et demi, avec son casque de moto assis, qui fait non, moi je suis. Bon, ben je t'écoute, Kevin. Vas-y. Ben, en fait, ce qui s'est passé, c'est que bon, le gaillard a fait le mariole. Donc, ils ont mis du baf dans sa gueule. Ils l'ont clapé, si tu veux, sur une croix. Mais c'est des gros sourires, hein, c'est des 17-17. Ils ont fait tenon mortais. Ils l'ont accroché, c'est des poètes de Paris, c'est des 17, hein, pour moi, ce n'est pas possible autrement. Ils ont dressé le bazar, ils avaient fait un trou, c'est un 12-12. Ils ont mis du gravier 17-24. Ils ont tiré des grands élèques. Pour moi, c'est du 6 mm. Et ils ont clapé le gaillard dessus. Ma fille est un peu interloquée. Et elle fait, je te remercie infiniment, Kevin. Quelqu'un peut ajouter quelque chose? Il y a dans le fond qui lève sa main. Puis il fait, oui, on t'écoute, Jean-Luc. Pour moi, il ne tombera jamais.
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Two Story Town, Bon Jovi sur Radio des Ballons à 8h51. C'est le moment où nos stations se séparent, comme à l'habitude, après ces deux heures de programme en commun. Et il y a le feu de la Saint-Jean, samedi 27 juin, début à 19h, au stade Grosjean au Tio. Buvette et restauration sur place. Et vous aurez le paiement par carte qui sera possible. L'entrée est gratuite, soirée avec DJ, et c'est pour tout public. Voici. Et pour terminer, ces deux autres points en main, avant Sylvie et Alain et l'horoscope, Hervé Villard revient, mais je ne pars pas. Bonne journée à toutes et à tous.

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1: L'actualité en ce lundi, le Véleda, le complexe hôtelier du Dodon, dirigé par Thierry Grand-Georges, a été la proie des flammes vers 2h30 du matin, hier dimanche. 300 personnes avaient réservé au restaurant. Un établissement que vous connaissez peut-être est impressionnant au bord de la route lorsque l'on prend la direction de Strasbourg par les petites routes et par la Déodacie. Justine Peignet, en bac pro équin à la maison familiale de Ramonchamp, les Quatre Vents, qui s'envole vers une licence d'enseignement sportif et médaillée d'or de la meilleure apprentie palefrenier soigneur de France. Bravo. Le porche, la corniche même d'un immeuble au 1 de la rue de la place Guilgaud au centre d'Épinal s'est effondré sans faire de blessés hier matin. Un périmètre de sécurité a été mis en place en attendant des travaux. 6h du matin samedi, la gendarmerie est mise au Saint-Hubert au travail pour rechercher un homme de 67 ans porté disparu à Moyen-Moutier depuis jeudi. Un peu plus d'un quart d'heure pour plus tard découvrir que l'homme était sain et sauf. Il a toutefois été momentanément hospitalisé. 9h du soir hier, une voiture a percuté une terrasse de café du 74 à Vittel. Les clients regardaient le match de foot. Le conducteur qui a perdu le contrôle de sa voiture a pris la fuite et est actuellement recherché. Les autorisations préfectorales pour tirer des grands cormorans ennemis des chasseurs et pêcheurs. Victoire donc pour Oiseau Nature 88 devant le tribunal administratif. Les tirs sont suspendus. Vittel, plus de 30 élèves de l'école élémentaire Hubert et Ginette Walquin, mais également celle du Haut du Fol, des membres du personnel également, vomissements et mal de tête, une enquête est en cours. La fin pour l'atelier des pâtes à Thiéfos, l'entreprise aura vécu 12 ans, Sylvain Fèvre l'aura dirigé 4 ans, il ferme également la boutique Pasta Délice de Gérard May qu'il avait ouvert en mars. Succès des fêtes de la musique partout, souvent célébrées samedi plutôt d'ailleurs que dimanche. Aujourd'hui, moins d'embouteillages vers le Grand-Duché de Luxembourg qui célèbre sa fête nationale, la première pour le nouveau Grand-Duc Guillaume. Vogimex, entreprise qui a quitté Ferdru pour Rue, est à l'honneur ce matin dans Vosges Matin, article à ne pas manquer. Mais l'entreprise recherche aussi des couturières. Obsèques de Francis Doucet, 65 ans, ce lundi à 10h à l'abbatiale de Remiremont. Et puis en sport, en football, la Coupe du Monde, Belgique-Iran hier avec un tout simplement 0-0. Les gardiens étaient impossibles à battre, mais difficile donc pour les Belges qui ont quand même un peu dominé. Nouvelle-Zélande, Égypte 3-1 pour les Égyptiens. L'Espagne a écrasé l'Arabie Saoudite 4-0. Et le Cap-Vert a encore réalisé l'exploit en tenant tête à l'Uruguay 2-2. Ils peuvent se qualifier. Alors, ce soir, évidemment, la France entre en lice. À nouveau, deuxième match face à l'Irak à 23h sur M6. Argentine-Autriche à 19h. Donc avant, Norvège-Sénégal à 2h du matin. Et Jordanie-Algérie à 5h. Et puis le Tour de Suisse, la dernière étape et la victoire finale pour Tadej Pogacar. Et également en motocross, Romain Fèvre sur la 9e étape de la Coupe du Monde en Italie a terminé 5e seulement. La couleur du ciel, soleil, soleil, soleil. Nous irons jusqu'à 38 degrés aujourd'hui, demain mardi 17 à 37. Très rares nuages, ça va continuer dans les jours qui viennent.

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Et maintenant, voici Patrick Bruel au bout de la marelle, suivi de l'actrice Billie Eilish, NDA. Et suite à ça, on aura les loisirs-services, la vie au pays de Remiremont.

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2: C'est un air d'été, Remiremont à l'heure estivale et jusqu'au mois de septembre. Ainsi, les journées européennes de l'archéologie. Rendez-vous dimanche 14 juin au musée de Remiremont, entrée libre et gratuite, visite guidée à 11h, les origines archéologiques de Remiremont, au musée Charles de Bruyères, gratuit, c'est sans réservation, et l'atelier à 14h30, création d'un pot préhistorique, musée Charles Fréry, c'est gratuit sur inscription 03 29 62 59 13 à partir de 7 ans. Don du sang, mercredi 17 juin, de 15h30 à 19h30, au Palais des Congrès, organisé par l'établissement français du sang. Apéro théâtre, une enquête policière captivante sur fond de libération, entre collabos, résistance et secrets bien gardés, vendredi 19 juin à 20h, au kiosque du Calvaire, accès libre et gratuit, organisé par les ados du Petit Théâtre de Vecoux. Fête de la musique, dimanche 21 juin, de nombreux artistes amateurs, groupes associatifs et semi-professionnels vous donnent rendez-vous à Remiremont à partir de 15h, donc dimanche 21 juin, centre-ville, quartier Charles Revillon, rue du Canton, plan d'eau, médiathèque, hôtel de ville, l'accès est libre et gratuit. Concert au musée, un tour du monde en musique, l'ensemble de cordes Romarie Montin, les accordés vous proposent un voyage musical mêlant classique, musique de film et tradition populaire de différents pays. Samedi 20 juin à 16h30 au musée Charles de Bruyères, l'entrée est libre et gratuite. Concert de l'orchestre de mandolines et guitares de Remiremont, dimanche 21 juin à 20h au grand salon de l'hôtel de ville, accès libre et gratuit. Louise Combier, atelier d'écriture et concert, avec cette candidate à The Voice 9, samedi 20 juin, atelier de 15h à 17h30, concert à 18h à la médiathèque. C'est gratuit, inscription obligatoire à l'atelier d'écriture organisé par la médiathèque Le Cercle. Expo photo, prendre le temps de regarder par Valentine Zeller, c'est jusqu'au 27 juin à la médiathèque. Accès libre et gratuit aux horaires d'ouverture de la médiathèque, bien évidemment. Répétition publique, l'ensemble est accordé, lundi 29 juin à 18h30, Jardin des Olives, accès libre et gratuit, organisé par la ville de Remiremont.
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2: Le coup de cœur télévisé, hein, ce lundi. Allez, tiens, France 2, comme chaque lundi, c'est Meurtre au paradis, le monstre marin. Premier épisode, le corps de Gilles, un chasseur de monstres excentrique, est repêché en mer. Il porte des blessures similaires à celles infligées par la créature légendaire. Et puis, désigné coupable à 22h10, deuxième épisode, puis un troisième. Cher Hortense, ce sera un petit peu plus tard, 23h10. Les trésors des plus beaux jardins français, c'est sur France 4 à 21h. Comme le jardin romantique, exotique ou contemporain, l'art des jardins est un condensé de toute l'intelligence scientifique, culturelle et émotionnelle de l'homme. Des jardins médiévaux à ceux du 19e siècle, gros plan sur les plus beaux jardins français. Ah, mais la maximum de l'audience ce soir est pour M6, évidemment, invité à 18h50. Le match de foot Argentine-Autriche, deuxième journée avec Messi & Co. Direction donc d'Arlington au Texas, où ils s'apprêtent, ces deux équipes, à affronter donc les Autrichiens, bien décidés à se montrer sur leur meilleur jour, donc Autriche, mais aussi les Argentins, évidemment. Le mag ensuite, puis l'avant-match, parce qu'à 22h50, ce sera... France-Irak, et là, c'est du sérieux, véritable exploit pour les Irakiens d'avoir obtenu leur qualification pour cette Coupe du Monde, la deuxième de leur histoire, et quel défi pour cette rencontre face aux vice-champions du monde, les Français. Alors ce sera pas tout l'été, on vous en met pourtant des choses, mais le foot va l'emporter. Le train sifflera trois fois, le fameux western avec Gary Cooper et Grace Kelly, qui date de 1952, Nouveau-Mexique, Will Kane, le shérif de Adleyville, qui est une calme petite bourgade, qui vient de mettre un terme à ses fonctions pour enfin épouser la jeune Amy. Et puis, c'était une fois l'Amérique, autre film bien connu à 22h20. Et puis, Dirty Dancing sur TMC à 21h25. Bon, bref, on n'arrête plus. Et puis, tiens, il y aura même de l'athlétisme pour les amateurs de sport à 19h05. À partir de ce moment-là, jusqu'à 21h, ce sera le meeting de Doha. Mais bien sûr, place au foot, ce sera l'événement de la soirée. Et sur Vosges TV même, à 20h35, Simon, nous sommes perdus de Jean-Louis Dubois-Chabert.

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0: 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Bonjour à tous, nous fêtons Alban aujourd'hui. Alors que réservent les astres votre signe aujourd'hui?
1: Bélier, la chance est avec vous, sachez profiter pleinement de cette bonne période.
0: Taureau, après une période de négociation et une attente, un accord pourrait être convenu. Cette situation peut être liée à votre travail ou à une situation personnelle.
1: Les Gémeaux, c'est le moment d'exprimer vos intentions professionnelles. On vous écoutera.
0: Cancer, votre morale remontera en flèche à la faveur de nouvelles rencontres.
1: Les Lions, il est temps d'accorder une priorité à certaines situations.
0: Vierge, les astres sont de votre côté. N'hésitez pas à appeler à l'aide si nécessaire. Vous n'êtes pas seul, vous le savez.
1: Suivez donc le mouvement en balance, même s'il ne vous convient pas tout à fait en ce moment.
0: Scorpion, vous avez envie de responsabilités nouvelles? Osez relever les défis, imposez-vous, ami Scorpion.
1: Vous êtes sur le chemin de l'évolution professionnelle, Sagittaire. Vous marquez des points pour l'avenir.
0: Capricorne, votre éloquence naturelle et votre charisme rayonnent.

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1: L'actualité en ce lundi, le Véleda, le complexe hôtelier du Dodon, dirigé par Thierry Grand-Georges, a été la proie des flammes vers 2h30 du matin, hier dimanche. 300 personnes avaient réservé au restaurant. Un établissement que vous connaissez peut-être est impressionnant au bord de la route lorsque l'on prend la direction de Strasbourg par les petites routes et par la Déodacie. Justine Peignet, en bac pro équin à la maison familiale de Ramonchamp, les Quatre Vents, qui s'envole vers une licence d'enseignement sportif et médaillée d'or de la meilleure apprentie palefrenier soigneur de France. Bravo. Le porche, la corniche même d'un immeuble au 1 de la rue de la place Guilgaud au centre d'Épinal s'est effondré sans faire de blessés hier matin. Un périmètre de sécurité a été mis en place en attendant des travaux. 6h du matin samedi, la gendarmerie est mise au Saint-Hubert au travail pour rechercher un homme de 67 ans porté disparu à Moyen-Moutier depuis jeudi. Un peu plus d'un quart d'heure pour plus tard découvrir que l'homme était sain et sauf. Il a toutefois été momentanément hospitalisé. 9h du soir hier, une voiture a percuté une terrasse de café du 74 à Vittel. Les clients regardaient le match de foot. Le conducteur qui a perdu le contrôle de sa voiture a pris la fuite et est actuellement recherché. Les autorisations préfectorales pour tirer des grands cormorans ennemis des chasseurs et pêcheurs. Victoire donc pour Oiseau Nature 88 devant le tribunal administratif. Les tirs sont suspendus. Vittel, plus de 30 élèves de l'école élémentaire Hubert et Ginette Voilquin, mais également celle du Haut du Fol, des membres du personnel également, vomissements et mal de tête, une enquête est en cours. La fin pour l'atelier des pâtes à Thiéfos, l'entreprise aura vécu 12 ans, Sylvain Fèvre l'aura dirigé 4 ans, il ferme également la boutique Pasta Délice de Gérard May qu'il avait ouvert en mars. Succès des fêtes de la musique partout, souvent célébrées samedi plutôt d'ailleurs que dimanche. Aujourd'hui, moins d'embouteillages vers le Grand-Duché de Luxembourg qui célèbre sa fête nationale, la première pour le nouveau Grand-Duc Guillaume. Vogimex, entreprise qui a quitté Ferdru pour Rue, est à l'honneur ce matin dans Vosges Matin, article à ne pas manquer. Mais l'entreprise recherche aussi des couturières. Obsèques de Francis Doucet, 65 ans, ce lundi à 10h à l'abbatiale de Remiremont. Et puis en sport, en football, la Coupe du Monde, Belgique-Iran hier avec un tout simplement 0-0. Les gardiens étaient impossibles à battre, mais difficile donc pour les Belges qui ont quand même un peu dominé. Nouvelle-Zélande, Égypte 3-1 pour les Égyptiens. L'Espagne a écrasé l'Arabie Saoudite 4-0. Et le Cap-Vert a encore réalisé l'exploit en tenant tête à l'Uruguay 2-2. Et ils peuvent se qualifier. Alors, ce soir, évidemment, la France entre en lice. À nouveau, deuxième match face à l'Irak à 23h sur M6. Argentine-Autriche à 19h. Donc avant, Norvège-Sénégal à 2h du matin. Et Jordanie-Algérie à 5h. Et puis le Tour de Suisse, la dernière étape et la victoire finale pour Tadej Pogacar. Et également en motocross, Romain Fèvre sur la 9e étape de la Coupe du Monde en Italie a terminé 5e seulement. La couleur du ciel, soleil, soleil, soleil. Nous irons jusqu'à 38 degrés aujourd'hui, demain mardi 17 à 37. Très rares nuages, ça va continuer dans les jours qui viennent.
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1: Au grand écran à la Bresse, vous allez pouvoir retrouver le film Histoire parallèle. C'est un film dramatique réalisé par Asghar Farhadi. On y retrouve Isabelle Huppert, Virginie Efira, Pierre Ninet, de grands acteurs donc réunis sur ce film qui nous conte l'histoire d'une romancière en panne d'inspiration. Elle va se mettre à espionner ses voisins et en même temps elle engage le jeune Adam pour l'aider dans son quotidien. Ce travail va alors bouleverser sa vie. Et je vais vous donner les notes d'Allociné pour ce film, des notes sur 5. C'est donc 3,3 pour la presse et 2,9 pour les spectateurs seulement. La Vénus électrique est encore à l'affiche au cinéma de la MCL à Gérardmer. Alors c'est une comédie romantique signée Pierre Salvadori avec Pio Marmaille, Anaïs Desmoutiers ou encore Gilles Lelouch. L'histoire se déroule à Paris en 1928. Antoine Balestro est un jeune peintre en vogue, mais il n'arrive plus à travailler depuis la mort de son épouse. Et son galeriste a une idée. Il va faire venir une foraine, elle va se faire passer pour une voyante et faire croire au peintre qu'elle communique avec sa femme défunte. Ce film a reçu la note de 4 par la presse et quasiment pareil, 3,9 pour les spectateurs. L'Abandon sera encore diffusé au Majestic de Remiremont et puis à l'Entracte de Vanier. Un drame de Vincent Garanc avec Antoine Reinhardt, Emmanuel Berco. Dans ce film, eh bien, nous allons vivre les 11 derniers jours de l'enseignant Samuel Paty qui a été assassiné en 2020. Et ce film a recueilli la note de 3,5 par la presse et 4,4 par les spectateurs. Toujours à l'affiche au Majestic de Remiremont et puis au cinéma du Casino de Gérardmer, le film Toy Story 5 réalisé par Andrew Stanton et donc de nouvelles aventures pour Buzz, Woody, Jessie et les autres jouets face à l'électronique qui accapare de plus en plus les enfants. Et déjà de bonnes notes à reçu pour ce film, 3,5 pour la presse et 4 pour les spectateurs. Une nouvelle comédie française à découvrir en avant-première au Majestic, Les Parfaits arnaques en famille, un film de Ludovic et Bernard avec Audrey Fleurot, Ramzi Bedia, Alan Cumming. Et dans cette histoire, eh bien, on va retrouver la famille Toussaint qui, du grand-père jusqu'au petit dernier, est spécialisée dans l'arnaque. Seulement voilà, la famille est poursuivie et doit fuir jusqu'en Écosse. Et là-bas, ils vont emprunter l'identité d'une famille sans histoire, à savoir les Parfaits. Mais le défi sera de taille pour cette famille d'arnaqueurs. Et puis n'oubliez pas la fête du cinéma qui arrive bientôt. Ça sera du 28 juin au 1er juillet où les séances vous seront proposées au tarif de 5 euros.
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0: Claude Vanoni, je suis sur Radio des Ballons, ça pète le feu.
1: Et maintenant, passons au prochain rêve de Grand Corps Malade, Stiletto, suivi de Cool for the Summer de Demi Lovato.

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C'était le film de ma vie, Louis Bertignac. Maintenant écoutons Silence Radio de Gauvin Serre, suivi de Pleurer en dansant de Oshie.

0: Allez, rentrez. Rentrez. Allez, rentrez, les enfants. Rentrez, allez, on y va. Rentrez plus vite que ça, s'il vous plaît. Pamela. Mais qu'est-ce que c'est que cette tenue encore? Mais tu as déjà reçu 2 avertissements pour tenue incorrecte en classe. Tu vas finir par te faire renvoyer, hein? Ben oui, mais on va pas à la plage, là. Bon, aujourd'hui, on a de la chance. On n'a pas la culotte qui dépasse de la jupe. Parce que tu n'en portes pas. Bien. Bon, les enfants, ça ne va pas du tout. On a reçu les récents chiffres de l'Éducation nationale. Vous êtes très mauvais en calcul mental, les enfants. Hein? Le ministre de l'Éducation préconise 15 minutes de calcul mental par jour, les enfants. Alors, je vais tout de suite vous donner des exercices à travailler chez vous. Hein? Alors, bien sûr, j'ai essayé de personnaliser un peu hein, ces exercices pour vous aider à vous sentir plus concerné par ces chiffres. Allez, prenez du papier et un stylo, je dicte. En France, 80% des victimes d'agressions sexuelles sont des femmes. Un tiers d'entre elles sont âgées de moins de 18 ans. En prenant en compte ce chiffre, calculez combien de chances a Pamela de tomber enceinte d'un inconnu si elle continue à s'habiller comme une petite pute. Deuxième problème. D'après un récent sondage, 40% des personnes interrogées considèrent la culture musulmane comme une menace. Une menace, hein? Et ce sont les vrais chiffres, hein? 38% ne se prononcent pas, donc certainement qu'ils pensent la même chose. Et les autres, on s'en fout, c'est certainement des Arabes qui ont répondu. En prenant en compte ce chiffre et en calculant que vous êtes quand même 30 dans cette classe, Mouloud calcule combien d'élèves te détestent. Qu'est-ce qu'il y a, Mouloud? Quoi? Il y a Yanouko qui se fout de ta gueule? Ça te fait rire, Yanouko? Oui? Prends du papier et un stylo. Un étudiant japonais se suicide dans le monde toutes les 15 minutes. En prenant en compte ce chiffre, calcule combien de chances tu as un jour de fêter ton 18e anniversaire. Troisième problème. En sachant qu'un train de marchandises peut contenir 3 tonnes de pommes et qu'un individu moyen pèse environ 70 kilos. Calculez combien d'individus on peut mettre dans un train de marchandises. Hein? Bon, ça c'est assez classique. Alors bien sûr, Pamela Cohen, interdiction de demander de l'aide à ton arrière-grand-père. Hein? Ah, c'est trop facile. Hein? Arrêtez de vous moquer les uns des autres. Vous êtes pénibles. Hein? D'ailleurs, on n'est pas content avec votre professeur de français. On vous a fait calculer les expressions et travailler les expressions, notamment mettre des bâtons dans les roues. Mais à aucun moment, on vous a demandé de tester cette expression sur le fauteuil roulant de la petite Émilie. Hein? C'est cruel ce que vous avez fait là, hein? Émilie est une enfant comme les autres. Ah, pratiquement, en tout cas. Pardon, Émilie? Oui, on va te faire un petit problème personnalisé pour toi aussi, bien sûr, c'est normal. En France, 5 millions de handicapés bénéficient d'une aide financière quotidienne. Cette aide est financée en prélevant annuellement un jour de salaire à l'ensemble des contribuables français. Calculez combien de jours de repos nous gagnerions si la petite Émilie venait à nous quitter. On ne souhaite pas, Émilie, hein? C'est un exemple qu'on te donne, hein? Évidemment, hein? On est très content de travailler pour rien, enfin, pour toi. Hein? Non, on n'avait pas besoin de la calculatrice. Ce sont des exemples types pris dans les manuels de la jeunesse hitlérienne. Ils faisaient ça en 5 minutes de tête. Vous n'êtes pas plus bête qu'eux, hein? Tiens, d'ailleurs, en parlant de ça, Hans, c'est pareil pour toi, hein? Interdiction de l'aide de l'arrière-grand-père, hein? Évidemment. Hein? Ce qui marche pour l'un, hein? Marche pour l'autre. Hein? Ah. Non, Émilie, on parle de marché, tu peux pas comprendre. Pour conclure, en sachant qu'un humoriste s'est moqué dans le même sketch, des juifs, des musulmans, des handicapés, des victimes d'agressions sexuelles, des allemands et des japonais, calculez combien de chances il a de se faire sauvagement assassiner en sortant du théâtre.
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C'était N'y a pas d'arrangement de Zebda sur Radio des Ballons. Maintenant, écoutons Nouvelles de Petit K et de Sylvain Dutu, suivi de La Seule 47 TER.

Il est bientôt midi sur Radio des Ballons. Bon appétit à tous. Nous allons écouter Mélodrama, This Is et Théodora. Et suite à ça, nous verrons les offres d'emploi de la semaine sur Radio des Ballons.

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0: inspecteur Vosgien.
1: Les escaliers Mougins à Cornimont sont à la recherche d'un menuisier. C'est pour un poste en CDI à 35 heures par semaine. Pour postuler, on vous demande 2 ans d'expérience avec formation CAP, BEP ou équivalent en menuiserie. À la Bresse, le CCAS est à la recherche d'un cuisinier en EHPAD. C'est pour un contrat à durée déterminée de 3 mois. Poste à 35 heures par semaine, accessible avec au moins 1 an d'expérience ou diplôme CAP, BEP ou équivalent en cuisine. Avec le restaurant Ande Patagonia de la Bresse, il y a un poste de cuisinier qui vous est proposé. C'est pour un CDI à 43 heures par semaine, un poste qui est ouvert aux débutants. Les jardins de Sophie à Xonrou-Longemer sont à la recherche d'un valet ou d'une femme de chambre. C'est pour un poste en CDI à 35 heures par semaine. On vous demande au moins 6 mois d'expérience. Sur Remiremont, un assistant marketing est recherché pour une mission intérimaire de 6 mois à 35 heures par semaine. Pour ce poste, il faut avoir au moins 1 an d'expérience avec formation Bac plus 2 dans le marketing et gestion PME-PMI. Le Minko, restaurant spécialisé en cuisine thaïlandaise à Remiremont, est à la recherche d'un cuisinier pour un CDD de 6 mois à 35 heures par semaine. Pour postuler, on vous demande au moins 6 mois d'expérience avec formation CAP, BEP ou équivalent en cuisine. À Remiremont, il y a un collaborateur commercial en assurance qui est recherché, poste en CDI à 35 heures par semaine, avec formation Bac plus 2 ou équivalent en assurance, avec aussi 6 mois d'expérience. Une entreprise basée à Éloie est à la recherche d'un dessinateur projeteur. C'est un poste en CDI à 35 heures par semaine qui vous est proposé, ouvert avec 1 an d'expérience et formation Bac plus 5 ou équivalent. Au syndicat, un agent de quai est recherché pour un poste en CDI à 39 heures par semaine. Alors, il faut être titulaire du CACES 1, un poste ouvert aux débutants à pourvoir très rapidement. Un chauffeur-livreur est recherché sur Saint-Nabor pour un poste en CDI à 39 heures par semaine avec au moins 5 ans d'expérience dans la livraison, le permis B depuis au moins 3 ans. Sur la commune de Saint-Amé, un éducateur spécialisé est recherché pour un poste en CDI à 39 heures par semaine. On vous demande au moins 3 ans d'expérience pour postuler avec formation Bac plus 3, plus 4 ou équivalent en tant qu'éducateur spécialisé.
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1: L'actualité en ce lundi, le Véleda, le complexe hôtelier du Donon, dirigé par Thierry Grand-Georges, a été la proie des flammes vers 2h30 du matin, hier dimanche. 300 personnes avaient réservé au restaurant, un établissement que vous connaissez peut-être et impressionnant au bord de la route lorsque l'on prend la direction de Strasbourg par les petites routes et par la Déodacie. Justine Peignet, en bac pro équin à la maison familiale de Ramonchamp, les 80, qui s'envole vers une licence d'enseignement sportif et médaillée d'or de la meilleure apprentie palefrenier soigneur de France. Bravo. La corniche même d'un immeuble au 1 de la rue de la place Guilgaud au centre d'Épinal s'est effondrée sans faire de blessés hier matin. Un périmètre de sécurité a été mis en place en attendant des travaux. 6h du matin samedi, la gendarmerie est mise à Saint-Hubert au travail pour rechercher un homme de 67 ans porté disparu à Moyen-Moutier depuis jeudi. Un peu plus d'un quart d'heure pour plus tard découvrir que l'homme était sain et sauf. Il a toutefois été momentanément hospitalisé. 9h du soir hier, une voiture a percuté une terrasse de café du 74 à Vittel. Les clients regardaient le match de foot. Le conducteur qui a perdu le contrôle de sa voiture a pris la fuite et est actuellement recherché. Les autorisations préfectorales pour tirer des grands cormorans ennemis des chasseurs et pêcheurs. Victoire donc pour Oiseau Nature 88 devant le tribunal administratif. Les tirs sont suspendus. Vittel, plus de 30 élèves de l'école élémentaire Hubert et Ginette Walquin, mais également celle du Haut du Fol, des membres du personnel également, vomissements et mal de tête, une enquête est en cours. La fin pour l'atelier des pâtes à Thiéfos, l'entreprise aura vécu 12 ans, Sylvain Fèvre l'aura dirigé 4 ans, il ferme également la boutique Pasta Délices de Gérard May qu'il avait ouvert en mars. Succès des fêtes de la musique partout, souvent célébrées samedi plutôt d'ailleurs que dimanche. Aujourd'hui, moins d'embouteillages vers le Grand-Duché de Luxembourg qui célèbre sa fête nationale, la première pour le nouveau Grand-Duc Guillaume. Vogimex, entreprise qui a quitté Ferdru pour Rue, est à l'honneur ce matin dans Vosges Matin, article à ne pas manquer. Mais l'entreprise recherche aussi des couturières. Obsèques de Francis Doucet, 65 ans, ce lundi à 10h à l'abbatiale de Remiremont. Et puis en sport, en football, la Coupe du Monde, Belgique-Iran hier avec un tout simplement 0-0. Les gardiens étaient impossibles à battre, mais difficile donc pour les Belges qui ont quand même un peu dominé. Nouvelle-Zélande, Égypte 3-1 pour les Égyptiens. L'Espagne a écrasé l'Arabie Saoudite 4-0. Et le Cap-Vert a encore réalisé l'exploit en tenant tête à l'Uruguay 2-2. Ils peuvent se qualifier. Alors, ce soir, évidemment, la France entre en lice. À nouveau, deuxième match face à l'Irak à 23h sur M6. Argentine-Autriche à 19h. Donc avant, Norvège-Sénégal à 2h du matin et Jordanie-Algérie à 5h. Et puis le Tour de Suisse, la dernière étape et la victoire finale pour Tadej Pogacar. Et également en motocross, Romain Fèvre sur la 9e étape de la Coupe du Monde en Italie a terminé 5e seulement. La couleur du ciel, soleil, soleil, soleil. Nous irons jusqu'à 38 degrés aujourd'hui, demain mardi 17 à 37. Très rare nuage, ça va continuer dans les jours qui viennent.
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2: Passons à Reste un peu de Tom Frager. Suite à ça, nous écouterons le programme télé par Raymond.

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2: Les coups de cœur télévisés, hein, ce lundi, allez tiens, France 2, comme chaque lundi, c'est Meurtre au paradis, le monstre marin, premier épisode, le corps de Gilles, un chasseur de monstres excentrique, est repêché en mer, il porte des blessures similaires à celles infligées par la créature légendaire. Et puis désigné coupable à 22h10, deuxième épisode, puis un troisième. Chère Hortense, ce sera un petit peu plus tard, 23h10. Les trésors des plus beaux jardins français, c'est sur France 4 à 21h. Comme le jardin romantique, exotique ou contemporain, l'art des jardins est un condensé de toute l'intelligence scientifique, culturelle et émotionnelle de l'homme. Des jardins médiévaux à ceux du 19e siècle, gros plan sur les plus beaux jardins français. Ah, mais la maximum de l'audience ce soir est pour M6, évidemment, invité à 18h50. Le match de foot Argentine-Autriche, deuxième journée avec Messi Enco. Direction donc d'Arlington au Texas, où ils s'apprêtent, ces deux équipes, à affronter donc les Autrichiens, bien décidés à se montrer sur leur meilleur jour, donc Autriche, mais aussi les Argentins, évidemment. Le mag ensuite, puis l'avant-match, parce qu'à 22h50, ce sera... France, Irak, et là, c'est du sérieux. Véritable exploit pour les Irakiens d'avoir obtenu leur qualification pour cette Coupe du Monde, la deuxième de leur histoire. Et quel défi pour cette rencontre face aux vice-champions du monde, les Français. Alors, ce sera pas tout l'été, on vous en met pourtant des choses, mais le foot va l'emporter. Le train sifflera trois fois, le fameux western avec Gary Cooper et Grace Kelly, qui date de 1952, Nouveau-Mexique, Will Kane, le shérif de Adleyville, qui est une calme petite bourgade, qui vient de mettre un terme à ses fonctions pour enfin épouser la jeune Amy. Et puis, il était une fois l'Amérique, autre film bien connu à 22h20, et puis Dirty Dancing sur TMC à 21h25. Bon, bref, on n'arrête plus. Et puis, tiens, il y aura même de l'athlétisme pour les amateurs de sport à 19h05, à partir de ce moment-là, jusqu'à 21h, ce sera le meeting de Doha. Mais bien sûr, place au foot, ce sera le moment de la soirée. Et sur Vosges TV, même à 20h35, Simon, nous sommes perdus de Jean-Louis Dubois-Chabert.

C'était Collet-Serré de Philippe Laville. Maintenant, écoutons Heureux, heureux de Sab. Et moi, je vais vous laisser sur ça. On se retrouve demain. Excellent après-midi à tous.

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1: L'actualité en ce lundi, le Véleda, le complexe hôtelier du Dodon, dirigé par Thierry Grand-Georges, a été la proie des flammes vers 2h30 du matin, hier dimanche. 300 personnes avaient réservé au restaurant, un établissement que vous connaissez peut-être et impressionnant au bord de la route lorsque l'on prend la direction de Strasbourg par les petites routes et par la Déodacie. Justine Peignet, en bac pro équin à la maison familiale de Ramonchamp, les Quatre Vents, qui s'envole vers une licence d'enseignement sportif et médaillée d'or de la meilleure apprentie palefrenier soigneur de France. Bravo. Le porche, la corniche même d'un immeuble au 1 de la rue de la place Guilgaud au centre d'Épinal s'est effondré sans faire de blessés hier matin. Un périmètre de sécurité a été mis en place en attendant des travaux. 6h du matin samedi, la gendarmerie est mise au Saint-Hubert au travail pour rechercher un homme de 67 ans porté disparu à Moyen-Moutier depuis jeudi. Un peu plus d'un quart d'heure pour plus tard découvrir que l'homme était sain et sauf. Il a toutefois été momentanément hospitalisé. 9h du soir hier, une voiture a percuté une terrasse de café du 74 à Vittel. Les clients regardaient le match de foot. Le conducteur qui a perdu le contrôle de sa voiture a pris la fuite et est actuellement recherché. Les autorisations préfectorales pour tirer des grands cormorans ennemis des chasseurs et pêcheurs. Victoire donc pour Oiseau Nature 88 devant le tribunal administratif. Les tirs sont suspendus. Vittel, plus de 30 élèves de l'école élémentaire Hubert et Ginette Walquin, mais également celle du Haut du Fol, des membres du personnel également, vomissements et mal de tête, une enquête est en cours. La fin pour l'atelier des pâtes à Thiéfos, l'entreprise aura vécu 12 ans, Sylvain Fèvre l'aura dirigé 4 ans, il ferme également la boutique Pasta Délice de Gérard May qu'il avait ouvert en mars. Succès des fêtes de la musique partout, souvent célébrées samedi plutôt d'ailleurs que dimanche. Aujourd'hui, moins d'embouteillages vers le Grand-Duché de Luxembourg qui célèbre sa fête nationale, la première pour le nouveau Grand-Duc Guillaume. Vogimex, entreprise qui a quitté Ferdru pour Rue, est à l'honneur ce matin dans Vosges Matin, article à ne pas manquer. Mais l'entreprise recherche aussi des couturières. Obsèques de Francis Doucet, 65 ans, ce lundi à 10h à l'abbatiale de Remiremont. Et puis en sport, en football, la Coupe du Monde, Belgique-Iran hier avec un tout simplement 0-0. Les gardiens étaient impossibles à battre, mais difficile donc pour les Belges qui ont quand même un peu dominé. Nouvelle-Zélande, Égypte 3-1 pour les Égyptiens. L'Espagne a écrasé l'Arabie Saoudite 4-0. Et le Cap-Vert a encore réalisé l'exploit en tenant tête à l'Uruguay 2-2. Ils peuvent se qualifier. Alors, ce soir, évidemment, la France entre en lice. À nouveau, deuxième match face à l'Irak à 23h sur M6. Argentine-Autriche à 19h. Donc avant, Norvège-Sénégal à 2h du matin. Et Jordanie-Algérie à 5h. Et puis le Tour de Suisse, la dernière étape et la victoire finale pour Tadej Pogacar. Et également en motocross, Romain Fèvre sur la 9e étape de la Coupe du Monde en Italie a terminé 5e seulement. La couleur du ciel, soleil, soleil, soleil. Nous irons jusqu'à 38 degrés aujourd'hui, demain mardi 17 à 37. Très rares nuages, ça va continuer dans les jours qui viennent.

0: grand écran à la Bresse, vous allez pouvoir retrouver le film Histoire parallèle. C'est un film dramatique réalisé par Asghar Farhadi. On y retrouve Isabelle Huppert, Virginie Efira, Pierre Ninet, de grands acteurs donc réunis sur ce film qui nous conte l'histoire d'une romancière en panne d'inspiration. Elle va se mettre à espionner ses voisins et en même temps elle engage le jeune Adam pour l'aider dans son quotidien. Ce travail va alors bouleverser sa vie. Et je vais vous donner les notes d'Allociné pour ce film, des notes sur 5. C'est donc 3,3 pour la presse et 2,9 pour les spectateurs seulement. La Vénus électrique est encore à l'affiche au cinéma de la MCL à Gérardmer. Alors c'est une comédie romantique signée Pierre Salvadori avec Pio Marmaille, Anaïs Desmoutiers ou encore Gilles Lelouch. L'histoire se déroule à Paris en 1928. Antoine Balestro est un jeune peintre en vogue, mais il n'arrive plus à travailler depuis la mort de son épouse. Et son galeriste a une idée, il va faire venir une foraine, elle va se faire passer pour une voyante et faire croire au peintre qu'elle communique avec sa femme défunte. Ce film a reçu la note de 4 par la presse et quasiment pareil, 3,9 pour les spectateurs. L'Abandon sera encore diffusé au Majestic de Remiremont et puis à l'Entracte de Vanier. Un drame de Vincent Garanque avec Antoine Reinhardt, Emmanuel Berco. Dans ce film, eh bien, nous allons vivre les 11 derniers jours de l'enseignant Samuel Paty qui a été assassiné en 2020. Et ce film a recueilli la note de 3,5 par la presse et 4,4 par les spectateurs. Toujours à l'affiche au Majestic de Remiremont et puis au cinéma du Casino de Gérardmer, le film Toy Story 5 réalisé par Andrew Stanton et donc de nouvelles aventures pour Buzz, Woody, Jessie et les autres jouets face à l'électronique qui accapare de plus en plus les enfants. Et déjà de bonnes notes à reçu pour ce film, 3,5 pour la presse et 4 pour les spectateurs. Une nouvelle comédie française à découvrir en avant-première au Majestic, Les Parfaits arnaques en famille, un film de Ludovic et Bernard avec Audrey Fleurot, Ramzi Bedia, Alan Cumming. Et dans cette histoire, eh bien, on va retrouver la famille Toussaint qui, du grand-père jusqu'au petit dernier, est spécialisée dans l'arnaque. Seulement voilà, la famille est poursuivie et doit fuir jusqu'en Écosse. Et là-bas, ils vont emprunter l'identité d'une famille sans histoire, à savoir les Parfaits. Mais le défi sera de taille pour cette famille d'arnaqueurs. Et puis n'oubliez pas la fête du cinéma qui arrive bientôt. Ce sera du 28 juin au 1er juillet où les séances vous seront proposées au tarif de 5 euros.
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2: C'est un air d'été, Remiremont à l'heure estivale et jusqu'au mois de septembre. Ainsi, les journées européennes de l'archéologie. Rendez-vous dimanche 14 juin au musée de Remiremont, entrée libre et gratuite, visite guidée à 11h, les origines archéologiques de Remiremont au musée Charles de Bruyères, gratuit, c'est sans réservation, et l'atelier à 14h30, création d'un pot préhistorique, musée Charles Fréry, c'est gratuit sur inscription 03 29 62 59 13 à partir de 7 ans. Don du sang, mercredi 17 juin, de 15h30 à 19h30, au Palais des Congrès, organisé par l'établissement français du sang. Apéro théâtre, une enquête policière captivante sur fond de libération, entre collabos, résistance et secrets bien gardés, vendredi 19 juin à 20h, au kiosque du Calvaire, accès libre et gratuit, organisé par les ados du Petit Théâtre de Vecoux. Fête de la musique dimanche 21 juin, de nombreux artistes amateurs, groupes associatifs et semi-professionnels vous donnent rendez-vous à Remiremont à partir de 15h, donc dimanche 21 juin, centre-ville, quartier Charles Revillon, rue du Canton, plan d'eau, médiathèque, hôtel de ville, l'accès est libre et gratuit. Concert au musée, un tour du monde en musique, l'ensemble de cordes Romarimontin, les accordés vous proposent un voyage musical mêlant classique, musique de film et tradition populaire de différents pays. Samedi 20 juin 16h30 au musée Charles de Bruyères, l'entrée est libre et gratuite. Concert de l'orchestre de mandolines et guitares de Remiremont, dimanche 21 juin 20h au grand salon de l'hôtel de ville, accès libre et gratuit. Louise Combier, atelier d'écriture et concert, avec cette candidate à The Voice 9, samedi 20 juin, atelier de 15h à 17h30, concert à 18h à la médiathèque. C'est gratuit, inscription obligatoire à l'atelier d'écriture organisé par la médiathèque Le Cercle. Expo photo, prendre le temps de regarder par Valentine Zeller, c'est jusqu'au 27 juin à la médiathèque. Accès libre et gratuit aux horaires d'ouverture de la médiathèque, bien évidemment. Répétition publique, l'ensemble est accordé, lundi 29 juin à 18h30, Jardin des Olives, accès libre et gratuit, organisé par la ville de Remiremont.
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2: La vie en Haute-Vosges, Gérardmer et la vallée des lacs, et puis la Bresse et la vallée de la Moselotte, par exemple. Alors, il y a la fête du vivant, ce sera le samedi 27 juin à partir de 15h au col des Armes, dit je crois, sur le rue. Balade botanique, sortie reconnaissance des oiseaux, sortie géologie, peinture d'une fresque collaborative, atelier fabrication nichoir à oiseaux, balade comptée pour petits et grands, démonstration de fourchage traditionnel, atelier jeunesse, scène ouverte, spécialité locale à déguster. Et c'est un événement organisé par l'association Préservons l'environnement du col des A. Information message@pech-asso.fr. Pech-asso.fr, c'est le site internet. Alors, les petits baigneurs, faites l'été. C'est samedi 4 juillet de 10h à 13h. Venez profiter d'un moment en famille pour bien démarrer l'été. Parcours aquatique, matériel à disposition, petite collation offerte. 6,50€ pour un adulte et un enfant. C'est à la piscine de la Bresse. Vous pouvez téléphoner pour en savoir plus au 03 29 26 21 20. Le courriel c'est accueil-piscine@cchaute-vosges.fr. Et c'est donc rue des Points à la Bresse. Vous connaissez tous l'endroit de la piscine. Elle est grande, ce sera facile à trouver. Et la piscine de Vanier, elle se transforme. Et pour mieux vous accueillir demain, réunion publique, piscine de Vanier, fermeture et projet de réhabilitation. Fermeture actée au 30 août 2026. Et la réunion, c'est vendredi 3 juillet à 18h, salle de la mairie de Vanier, au programme présentation du projet de nouvelle piscine, calendrier et durée prévisionnelle des travaux, organisation des activités pendant la fermeture, accueil des usagers à la piscine de la Bresse, nouveaux horaires et modalités d'accès, temps d'échange et réponses aux questions. Réunion qui est à destination des usagers, des associations, des organismes utilisateurs de la piscine. Et vous pourrez découvrir le futur équipement aquatique du territoire et échanger avec les élus et les services de la communauté de communes. Des rendez-vous, donc ça c'était évidemment important. À noter Luc Arbogast, le Chant des Pierres, la chapelle de Travexin à Cornimont. Et ce sera samedi 27 juin à 20h30, tarif 25€, le nombre de places est limité.
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0: au secteur vosgien.
1: L'EHPAD de Bussan est à la recherche d'un agent de sécurité, SIAP 1. C'est pour un poste en CDI à 35 heures par semaine. Un poste ouvert aux débutants, titulaire du permis, avec carte professionnelle à jour. Également le SST. Avec l'AFPA de Remiremont, il y a un poste de menuisier agenceur pour un contrat en alternance qui vous est proposé. CDD donc de 12 mois en contrat d'apprentissage à 35 heures par semaine. Poste ouvert aux débutants pour préparer un CAP ou un BEP. La Fédération médico-sociale des Vosges est à la recherche d'un éducateur spécialisé ou moniteur éducateur pour travailler sur un internat à Cornimont, internat éducatif réservé aux enfants et adolescents. Alors c'est un poste en CDI à 35 heures par semaine. Alors vous devez postuler avant le 20 juillet. Vous aurez tous les détails pratiques en allant consulter l'offre sur le site de France Travail. Alors c'est un poste qui est ouvert aux débutants, diplôme d'état de moniteur éducateur exigé avec également le permis B. Dans le cadre de l'ouverture de la nouvelle MEX de Cornimont prévue pour le mois d'octobre, un agent d'entretien et de maintenance polyvalent est recherché pour un poste en CDI à temps partiel, 17h50 par semaine. C'est un poste ouvert aux débutants titulaires du permis. Avec l'AFPA de Remiremont, vous allez pouvoir préparer un contrat d'apprentissage en tant que charpentier et bois. C'est pour la préparation d'un CAP et BEP. CDD donc de 12 mois qui vous est proposé. Poste ouvert aux débutants. L'ensemble Jeanne d'Arc Saint-Joseph de Remiremont est à la recherche d'un formateur anglais professionnel pour un contrat à durée déterminée de 10 mois à temps partiel, 11 heures par semaine. Alors une formation Bac plus 3 minimum en anglais, langue étrangère est recherchée, avec également 2 ans d'expérience. Un contrat d'apprentissage pour préparer un diplôme en tant que conseiller de vente et service après-vente multimédia sur Remiremont vous est proposé. Alors, CDD donc de 12 mois. C'est un poste qui est ouvert à tous. À Saint-Nabor, un ravitailleur enrobé titulaire du permis poids lourd est recherché pour une mission intérimaire de 5 mois à 35 heures par semaine. C'est un poste qui est ouvert aux débutants. La résidence au Val d'Ajol est à la recherche d'un pizzaiolo. C'est pour un poste en CDI à 39 heures par semaine, poste ouvert aux débutants. À Gérardmer, la confiserie giromoise recherche un vendeur en confiserie pour un CDD de 6 mois à temps partiel, 26 heures par semaine. Ce poste est ouvert aux débutants. Une expérience est tout de même appréciée avec formation CAP et BEP dans la vente. Il faut être également titulaire du permis.
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1: Au grand écran à la Bresse, vous allez pouvoir retrouver le film Histoire parallèle. C'est un film dramatique et réalisé par Asghar Farhadi. On y retrouve Isabelle Huppert, Virginie Efira, Pierre Ninet, de grands acteurs donc réunis sur ce film qui nous conte l'histoire d'une romancière en panne d'inspiration. Elle va se mettre à espionner ses voisins et en même temps elle engage le jeune Adam pour l'aider dans son quotidien. Ce travail va alors bouleverser sa vie. Et je vais vous donner les notes d'Allociné pour ce film, des notes sur 5. C'est donc 3,3 pour la presse et 2,9 pour les spectateurs seulement. La Vénus électrique est encore à l'affiche au cinéma de la MCL à Gérardmer. Alors c'est une comédie romantique signée Pierre Salvadori avec Pio Marmaille, Anaïs Desmoutiers ou encore Gilles Lelouch. L'histoire se déroule à Paris en 1928. Antoine Balestro est un jeune peintre en vogue, mais il n'arrive plus à travailler depuis la mort de son épouse. Et son galeriste a une idée, il va faire venir une foraine, elle va se faire passer pour une voyante et faire croire au peintre qu'elle communique avec sa femme défunte. Ce film a reçu la note de 4 par la presse et quasiment pareil, 3,9 pour les spectateurs. L'Abandon sera encore diffusé au Majestic de Remiremont et puis à l'Entracte de Vanier, un drame de Vincent Garanc avec Antoine Reinhardt, Emmanuel Berco. Dans ce film, eh bien, nous allons vivre les 11 derniers jours de l'enseignant Samuel Paty qui a été assassiné en 2020. Et ce film a recueilli la note de 3,5 par la presse et 4,4 par les spectateurs. Toujours à l'affiche au Majestic de Remiremont et puis au cinéma du Casino de Gérardmer, le film Toy Story 5 est réalisé par Andrew Stanton et donc de nouvelles aventures pour Buzz, Woody, Jessie et les autres jouets face à l'électronique qui accapare de plus en plus les enfants. Et déjà de bonnes notes à reçu pour ce film, 3,5 pour la presse et 4 pour les spectateurs. Une nouvelle comédie française à découvrir en avant-première au Majestic, Les Parfaits arnaques en famille, un film de Ludovic et Bernard avec Audrey Fleurot, Ramzi Bedia, Alan Cumming. Et dans cette histoire, eh bien, on va retrouver la famille Toussaint qui, du grand-père jusqu'au petit dernier, est spécialisée dans l'arnaque. Seulement voilà, la famille est poursuivie et doit fuir jusqu'en Écosse. Et là-bas, ils vont emprunter l'identité d'une famille sans histoire, à savoir les Parfaits. Mais le défi sera de taille pour cette famille d'arnaqueurs. Et puis n'oubliez pas la fête du cinéma qui arrive bientôt. Ce sera du 28 juin au 1er juillet où les séances vous seront proposées au tarif de 5 euros.
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1: Mon coup de cœur télévisé, hein, ce lundi. Allez, tiens, France 2, comme chaque lundi. C'est Meurtre au paradis, le monstre marin. Premier épisode, le corps de Giles, un chasseur de monstres excentrique, est repêché en mer. Il porte des blessures similaires à celles infligées par la créature légendaire. Et puis, désigné coupable à 22h10, deuxième épisode, puis un troisième. Chère Hortense, ce sera un petit peu plus tard, 23h10. Les trésors des plus beaux jardins français, c'est sur France 4 à 21h, comme le jardin romantique, exotique ou contemporain. L'art des jardins est un condensé de toute l'intelligence scientifique, culturelle et émotionnelle de l'homme. Des jardins médiévaux à ceux du 19e siècle, gros plan sur les plus beaux jardins français. Ah, mais la maximum de l'audience ce soir est pour M6, évidemment, invité à 18h50. Le match de foot Argentine-Autriche, deuxième journée avec Messi Enco. Direction donc Darlington au Texas, où il s'apprête ces deux équipes à affronter donc les Autrichiens, bien décidés à se montrer sur leur meilleur jour. Donc Autriche, mais aussi les Argentins, évidemment. Le mag ensuite, puis l'avant-match, parce qu'à 22h50, ce sera... France, Irak. Et là, c'est du sérieux. Véritable exploit pour les Irakiens d'avoir obtenu leur qualification pour cette Coupe du Monde, la deuxième de leur histoire. Et quel défi pour cette rencontre face aux vice-champions du monde, les Français. Alors, ce sera pas tout l'été. On vous en met pourtant des choses, mais le foot va l'emporter. Le train sifflera trois fois. Le fameux western avec Gary Cooper et Grace Kelly, qui date de 1952, Nouveau-Mexique. Will Kane, le shérif de Hadleyville, qui est une calme petite bourgade, qui vient de mettre un terme à ses fonctions pour enfin épouser la jeune Amy. Et puis, C'était une fois l'Amérique, autre film bien connu à 22h20. Et puis, Dirty Dancing sur TMC à 21h25. Bon, bref, on n'arrête plus. Et puis, tiens, il y aura même de l'athlétisme pour les amateurs de sport à 19h05. À partir de ce moment-là, jusqu'à 21h, ce sera le meeting de Doha. Mais bien sûr, place au foot, ce sera l'événement de la soirée. Et sur Vosges TV, même à 20h35, Simon, nous sommes perdus de Jean-Louis Dubois-Chabert.
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2: C'est un air d'été, Remiremont à l'heure estivale et jusqu'au mois de septembre. Ainsi, les journées européennes de l'archéologie. Rendez-vous dimanche 14 juin au musée de Remiremont, entrée libre et gratuite. Visite guidée à 11h, les origines archéologiques de Remiremont au musée Charles de Bruyère, gratuit, c'est sans réservation. Et l'atelier à 14h30, création d'un pot préhistorique, musée Charles Fréry, c'est gratuit sur inscription 03 29 62 59 13 à partir de 7 ans. Don du sang, mercredi 17 juin, de 15h30 à 19h30, au Palais des Congrès, organisé par l'établissement français du sang. Apéro théâtre, une enquête policière captivante sur fond de libération, entre collabos, résistants et secrets bien gardés, vendredi 19 juin à 20h, au kiosque du Calvaire, accès libre et gratuit, organisé par les ados du Petit Théâtre de Vecoux. Fête de la musique dimanche 21 juin, de nombreux artistes amateurs, groupes associatifs et semi-professionnels vous donnent rendez-vous à Remiremont à partir de 15h, donc dimanche 21 juin, centre-ville, quartier Charles-Revillon, rue du Canton, plan d'eau, médiathèque, hôtel de ville, l'accès est libre et gratuit. Concert au musée, un tour du monde en musique, l'ensemble de cordes Romarie Montin, les accordés vous proposent un voyage musical mêlant classique, musique de film et traditions populaires de différents pays. Samedi 20 juin à 16h30 au musée Charles de Bruyère, l'entrée est libre et gratuite. Concert de l'orchestre de mandolines et guitares de Remiremont, dimanche 21 juin à 20h au grand salon de l'hôtel de ville, accès libre et gratuit. Louise Combier, atelier d'écriture et concert, avec cette candidate à The Voice 9, samedi 20 juin, atelier de 15h à 17h30, concert à 18h à la médiathèque. C'est gratuit, inscription obligatoire à l'atelier d'écriture organisé par la médiathèque Le Cercle. Expo photo, prendre le temps de regarder par Valentine Zeller, c'est jusqu'au 27 juin à la médiathèque. Accès libre et gratuit aux horaires d'ouverture de la médiathèque, bien évidemment. Répétition publique, ensemble les accordés, lundi 29 juin à 18h30, Jardin des Olives, accès libre et gratuit, organisé par la ville de Remiremont.
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1: La vie en Haute-Vosges, Gérardmer et la vallée des lacs, et puis la Bresse et la vallée de la Moselotte, par exemple. Là, il y a la fête du vivant, ce sera le samedi 27 juin à partir de 15h au col des Armes, on dit, je crois, sur le rue. Balade botanique, sortie reconnaissance des oiseaux, sortie géologie, peinture d'une fresque collaborative, atelier fabrication nichoir à oiseaux, balade comptée pour petits et grands, démonstration de fourchage traditionnel, atelier jeunesse, scène ouverte, spécialité locale à déguster. Et c'est un événement organisé par l'association Préservons l'environnement du col des A. Information message@pech-asso.fr. Pech-asso.fr, c'est le site internet. Alors, les petits baigneurs, faites l'été. C'est samedi 4 juillet de 10h à 13h. Venez profiter d'un moment en famille pour bien démarrer l'été. Parcours aquatique, matériel à disposition, petite collation offerte. 6,50€ pour un adulte et un enfant. C'est à la piscine de la Bresse. Vous pouvez téléphoner pour en savoir plus au 03 29 26 21 20. Le courriel, c'est accueil-piscine@cchaute-vosges.fr. Et c'est donc rue des Points à la Bresse, vous connaissez tous l'endroit de la piscine, elle est grande, ce sera facile à trouver. Et la piscine de Vanier, elle se transforme, et pour mieux vous accueillir demain, réunion publique, piscine de Vanier, fermeture et projet de réhabilitation, fermeture actée au 30 août 2026, et la réunion c'est vendredi 3 juillet à 18h, salle de la mairie de Vanier, au programme présentation du projet de nouvelle piscine, calendrier et durée prévisionnelle des travaux, organisation des activités pendant la fermeture, accueil des usagers à la piscine de la Bresse, nouveaux horaires et modalités d'accès, temps d'échange et réponses aux questions. Réunion qui est à destination des usagers, des associations, des organismes utilisateurs de la piscine. Et vous pourrez découvrir le futur équipement aquatique du territoire et échanger avec les élus et les services de la communauté de communes. Des rendez-vous, donc ça c'était évidemment important à noter, Luc Arbogast, le Champ des Pierres, la chapelle de Travexin à Cornimont, et ça sera samedi 27 juin à 20h30, tarif 25€, le nombre de places est limité.
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9: L'actualité en ce lundi, le Véleda, le complexe hôtelier du Donon, dirigé par Thierry et Grand Georges, a été la proie des flammes vers 2h30 du matin, hier dimanche. 300 personnes avaient réservé au restaurant, un établissement que vous connaissez peut-être et impressionnant au bord de la route lorsque l'on prend la direction de Strasbourg par les petites routes et par la Déodacie. Justine Peignet, en bac pro équin à la maison familiale de Ramonchamp, les 80, qui s'envole vers une licence d'enseignement sportif et médaillée d'or de la meilleure apprentie palefrenier soigneur de France. Bravo. La corniche même d'un immeuble au 1 de la rue de la place Guilgaud au centre d'Épinal s'est effondré sans faire de blessés hier matin. Un périmètre de sécurité a été mis en place en attendant des travaux. 6h du matin samedi, la gendarmerie est mise à Saint-Hubert au travail pour rechercher un homme de 67 ans porté disparu à Moyen-Moutier depuis jeudi. Un peu plus d'un quart d'heure pour plus tard découvrir que l'homme était sain et sauf. Il a toutefois été momentanément hospitalisé. 9h du soir hier, une voiture a percuté une terrasse de café du 74 à Vittel. Les clients regardaient le match de foot. Le conducteur qui a perdu le contrôle de sa voiture a pris la fuite et est actuellement recherché. Les autorisations préfectorales pour tirer des grands cormorans ennemis des chasseurs et pêcheurs. Victoire donc pour Oiseau Nature 88 devant le tribunal administratif. Les tirs sont suspendus. Vittel, plus de 30 élèves de l'école élémentaire Hubert et Ginette Walquin, mais également celle du Haut du Fol. Des membres du personnel également, vomissements et mal de tête. Une enquête est en cours. La fin pour l'atelier des pâtes à Thiéfos. L'entreprise aura vécu 12 ans. Sylvain Fèvre l'aura dirigé 4 ans. Il ferme également la boutique Pasta Délices de Gérard May qu'il avait ouvert en mars. succès des fêtes de la musique partout, souvent célébrées samedi plutôt d'ailleurs que dimanche. Aujourd'hui, moins d'embouteillages vers le Grand-Duché de Luxembourg qui célèbre sa fête nationale, la première pour le nouveau Grand-Duc Guillaume. Vogimex, entreprise qui a quitté Ferdru pour Rue, est à l'honneur ce matin dans Vosges Matin, article à ne pas manquer. Mais l'entreprise recherche aussi des couturières. Obsèques de Francis Doucet, 65 ans, ce lundi à 10h à l'abbatiale de Remiremont. Et puis en sport, en football, la Coupe du Monde, Belgique-Iran hier avec un tout simplement 0-0. Des gardiens étaient impossibles à battre, mais difficile donc pour les Belges qui ont quand même un peu dominé. Nouvelle-Zélande, Égypte 3-1 pour les Égyptiens. L'Espagne a écrasé l'Arabie Saoudite 4-0. Et le Cap-Vert a encore réalisé l'exploit en tenant tête à l'Uruguay 2-2. Et ils peuvent se qualifier. Alors, ce soir, évidemment, la France entre en lice. À nouveau, deuxième match face à l'Irak à 23h sur M6. Argentine-Autriche à 19h, donc avant. Norvège-Sénégal à 2h du matin et Jordanie-Algérie à 5h. Et puis le Tour de Suisse, la dernière étape et la victoire finale pour Tadej Pogacar. Et également en moto-cross, Romain Fèvre sur la 9e étape de la Coupe du Monde en Italie a terminé 5e seulement. La couleur du ciel, soleil, soleil, soleil. Nous irons jusqu'à 38 degrés aujourd'hui, demain mardi 17 à 37. Très rares nuages, ça va continuer dans les jours qui viennent.

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1: L'EHPAD de Buisson est à la recherche d'un agent de sécurité, SIAP 1. C'est pour un poste en CDI à 35 heures par semaine. Un poste ouvert aux débutants, titulaire du permis, avec carte professionnelle à jour. Également le SST. Avec l'AFPA de Remiremont, il y a un poste de menuisier agenceur pour un contrat en alternance qui vous est proposé. CDD donc de 12 mois en contrat d'apprentissage à 35 heures par semaine. Poste ouvert aux débutants pour préparer un CAP ou un BEP. La Fédération médico-sociale des Vosges est à la recherche d'un éducateur spécialisé ou moniteur éducateur pour travailler sur un internat à Cornimont, internat éducatif réservé aux enfants et adolescents. Alors c'est un poste en CDI à 35 heures par semaine. Alors vous devez postuler avant le 20 juillet. Vous aurez tous les détails pratiques en allant consulter l'offre sur le site de France Travail. Alors c'est un poste qui est ouvert aux débutants. Diplôme d'état de moniteur éducateur exigé, avec également le permis B. Dans le cadre de l'ouverture de la nouvelle MEX de Cornimont prévue pour le mois d'octobre, un agent d'entretien et de maintenance polyvalent est recherché pour un poste en CDI à temps partiel, 17h50 par semaine. C'est un poste ouvert aux débutants titulaires du permis. Avec l'AFPA de Remiremont, vous allez pouvoir préparer un contrat d'apprentissage en tant que charpentier et bois. C'est pour la préparation d'un CAP et BEP. CDD donc de 12 mois qui vous est proposé. Poste ouvert aux débutants. L'ensemble Jeanne d'Arc Saint-Joseph de Remiremont est à la recherche d'un formateur anglais professionnel pour un contrat à durée déterminée de 10 mois à temps partiel, 11 heures par semaine. Alors une formation Bac plus 3 minimum en anglais, langue étrangère est recherchée, avec également 2 ans d'expérience. Un contrat d'apprentissage pour préparer un diplôme en tant que conseiller de vente et service après-vente multimédia sur Remiremont vous est proposé. Alors, CDD donc de 12 mois. C'est un poste qui est ouvert à tous. À Saint-Nabord, un ravitailleur enrobé titulaire du permis poids lourd est recherché pour une mission intérimaire de 5 mois à 35 heures par semaine. C'est un poste qui est ouvert aux débutants. La résidence au Val d'Ajol est à la recherche d'un pizzaiolo. C'est pour un poste en CDI à 39 heures par semaine, poste ouvert aux débutants. À Gérardmer, la confiserie giromoise recherche un vendeur en confiserie pour un CDD de 6 mois à temps partiel, 26 heures par semaine. Ce poste est ouvert aux débutants. Une expérience est tout de même appréciée avec formation CAP et BEP dans la vente. Il faut être également titulaire du permis.
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2: C'est un air d'été, Remiremont à l'heure estivale. Et jusqu'au mois de septembre. Ainsi, les Journées européennes de l'archéologie. Rendez-vous dimanche 14 juin au musée de Remiremont, entrée libre et gratuite. Visite guidée à 11h, les origines archéologiques de Remiremont, au musée Charles de Bruyères, gratuit, c'est sans réservation. Et l'atelier à 14h30, création d'un pot préhistorique, musée Charles Fréry, c'est gratuit sur inscription 03 29 62 59 13 à partir de 7 ans. Don du sang, mercredi 17 juin, de 15h30 à 19h30, au Palais des Congrès, organisé par l'établissement français du sang. Apéro théâtre, une enquête policière captivante sur fond de libération, entre collabos, résistance et secrets bien gardés, vendredi 19 juin à 20h, au kiosque du Calvaire, accès libre et gratuit, organisé par les ados du Petit Théâtre de Vecoux. Fête de la musique, dimanche 21 juin, de nombreux artistes amateurs, groupes associatifs et semi-professionnels vous donnent rendez-vous à Remiremont à partir de 15h, donc dimanche 21 juin, centre-ville, quartier Charles Revillon, rue du Canton, plan d'eau, médiathèque, hôtel de ville, l'accès est libre et gratuit. Concert au musée, un tour du monde en musique, l'ensemble de cordes Romarie Montin, les accordés vous proposent un voyage musical mêlant classique, musique de film et traditions populaires de différents pays. Samedi 20 juin à 16h30 au musée Charles de Bruyères, l'entrée est libre et gratuite. Concert de l'orchestre de mandolines et guitares de Remiremont, dimanche 21 juin à 20h au grand salon de l'hôtel de ville, accès libre et gratuit. Louise Combier, atelier d'écriture et concert, avec cette candidate à The Voice 9, samedi 20 juin, atelier de 15h à 17h30, concert à 18h à la médiathèque. C'est gratuit, inscription obligatoire à l'atelier d'écriture organisé par la médiathèque Le Cercle. Expo photo, prendre le temps de regarder par Valentine Zeller, c'est jusqu'au 27 juin à la médiathèque. Accès libre et gratuit aux horaires d'ouverture de la médiathèque, bien évidemment. Répétition publique, l'ensemble est accordé, lundi 29 juin à 18h30, Jardin des Olives, accès libre et gratuit, organisé par la ville de Remiremont.
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0: chercheuses et chercheurs, que faites-vous et où êtes-vous? Soyez les bienvenus dans la série d'émissions du Voyage intérieur, Message de vie. Pourquoi cherchons-nous à partir ailleurs? Pour trouver un autre environnement, d'autres relations? Lors de mon voyage en Asie, je suis parti dans l'idée de découvrir d'autres moyens de subvenir à mes besoins et de créer un autre idéal. Certains changent d'existence à cause d'un nouveau travail, une rencontre amoureuse ou, tout simplement, ne peuvent plus supporter une société de consommation dans laquelle l'être humain a perdu son sens et sa place. Je pars pour trouver des matières précieuses, comme les chercheurs d'or que renferme la condition humaine, car cela révèle une part du trésor enfoui en moi. Message de vie, la série d'émissions du Voyage intérieur vous présente Gilbert Mesdames. Musicien, compositeur, artiste, miniaturiste et créateur voyageur, amoureux de la vie, de sa grâce autant que de son mystère. Un homme a quitté la France il y a maintenant une vingtaine d'années pour découvrir par lui-même ce vaste monde dont il avait tant entendu parler. Lorsque je l'ai rencontré en Asie, il avait pratiquement cessé de parler sa langue maternelle depuis plus de 20 ans. Durant son voyage, il a rencontré un sage merveilleux, Krishnamurti, avec qui il a eu le bonheur non seulement de partager sa musique, mais aussi d'écouter attentivement son profond enseignement pour ensuite partir seul, plusieurs mois, dans les montagnes des Himalayas. Gilbert nous parle aujourd'hui de son paradis, sa relation avec notre dame nature qu'il aime peindre en miniature, en s'accompagnant de sa guitare bien-aimée. Un moment de vie, un de nos messages de vie comme vous et moi. Bon voyage dans Message de vie.
1: Et bien voilà, nous sommes assis ici sur la véranda. C'est une très belle journée du mois de février. On voit la montagne sur notre gauche et on est tout entouré d'arbres magnifiques, verdoyants. Le ciel est bleu, quelques petits nuages. L'air est doux et vous pouvez entendre les petits oiseaux.
0: C'est un vrai tableau. Là, on est face à un tableau. Tu n'as pas choisi par hasard ton emplacement, ton balcon, puisqu'il est face à la montagne, comme tu disais, la verdure, mais tu as choisi volontairement un tableau vivant.
1: Absolument, absolument. J'ai peint pendant des années des tableaux comme ça, de la nature, des paysages, la montagne. Et le jour où j'ai trouvé cet appartement et avec cette vue sur la montagne, j'ai dit oui, c'est ici. J'en avais fait la demande et je suis très contente de vivre près de cet endroit. Mm-hmm.
0: Il y a une phrase qui me passe par la tête, quelqu'un, ou ça doit être écrit quelque part, quitte tes parents, quitte ta famille et va chercher ton paradis. Tu t'es séparé de ton pays il y a bien longtemps, tu avais un rêve, un paradis à trouver. Est-ce que ce paradis aujourd'hui est là, présentement, puisque tu as dit que c'est un endroit que tu as trouvé et tu en as fait même la demande, et aujourd'hui tu peux dire que c'est un paradis ? Que tu as tout quitté et que tu l'as trouvé, ou tu es prêt à repartir encore?
1: Bon, je me demande vraiment ce qu'on entend par paradis. On a une certaine image du paradis, une sorte d'endroit idyllique. On pense à des régions tropicales sur la planète. Le paradis, c'est pour moi un état d'esprit, c'est un état d'âme. Lorsqu'on se sent détendu, sans conflit à l'intérieur, où que l'on soit, on est dans un état de paradis. On commence à voir les choses sous un angle tout à fait nouveau. On commence à voir la vie comme quelque chose de riche, de beau. et d'inspirant. Mais il est vrai que la nature, pour moi, la mer, la montagne, les arbres, parce que c'est dénué des tensions que l'on connaît dans la société, parce que c'est libre de cela, tout de suite, c'est une sorte de raccourci au paradis. Mais il suffit que je vois, par exemple, une montagne ou un bout de campagne qui a été détruit par les hommes, dont, par exemple, brûlé. Là, c'est la saison où les gens commencent à brûler les campagnes, les arbres. Ben, c'est plus le paradis. Ça me serre le cœur. Je sens que toute cette vie est détruite par un acte humain, un acte de la pensée. Ce que je veux dire, c'est que ce qui est le paradis, ce qui paraît être le paradis maintenant, j'ai connu des îles, par exemple, dans ce merveilleux pays de la Thaïlande, qui étaient comme un paradis, et on peut en faire un enfer. Le charme d'un endroit, si on y va et qu'on commence à le détruire, à le polluer, si on... ça cesse d'être un paradis. À ce moment-là, l'endroit commence à refléter les complications et souvent la misère humaine, la misère psychologique, je veux dire. C'est pour ça que aimer, c'est le paradis.
2: Aimer qui? Aimer quelqu'un, une personne physique? Aimer ce qui nous entoure? Aimer une forme? Aimer une musique? J'étais en train de réfléchir. Est-ce que le paradis, c'est... Tu parlais de l'environnement qui t'entoure. Est-ce que... le paradis n'est pas à l'intérieur de nous, d'abord. Est-ce qu'on a besoin de partir et d'être entouré de verdure pour dire c'est le paradis, ou tu veux peut-être dire que le paradis tu l'as trouvé en toi?
1: Je le vois pas tout à fait comme ça. Le paradis, c'est vrai que pendant longtemps, on a pensé, et encore beaucoup de gens pensent, que le paradis est à l'extérieur. C'est un endroit, c'est paradisiaque. Et puis ensuite, il y a eu une sorte de mouvement de plus intérieur, et on a dit le paradis, ben, on peut le trouver en soi-même. La façon dont je le perçois, le paradis, c'est une relation. Une relation, ça implique l'extérieur et l'intérieur. En fait, il n'y a pas d'intérieur, il n'y a pas d'extérieur. L'intérieur n'est que... C'est un petit peu comme un miroir. Quand on regarde les choses dans un miroir, on peut avoir l'illusion que l'image est dans le miroir. Mais le miroir ne fait que refléter ce qui est en face du miroir. Et pour cela, le paradis, de nouveau, c'est une relation sans conflit, une relation qui... naturellement et dénué de conflits, c'est une relation paradisiaque. Et peu importe les éléments qui rentrent en jeu, je peux être dans une tempête, je peux entendre le tonnerre, je peux le ressentir comme un paradis également. Cette force de la nature, cette immensité. Même si je dois en mourir. Par contre, dès le moment où je suis en conflit avec ça, le charme, la magie disparaît. Il n'y a pas de paradis. Et à ce moment-là, je me mets à chercher le paradis. Et c'est ça la clé, la différence entre chercher quelque chose, chercher le paradis, parce qu'on a l'impression qu'on n'y est pas, et on croit qu'on va le trouver à l'extérieur ou quelque part. Et on ne réalise pas, à ce moment-là, que ce n'est pas le paradis qu'on doit chercher. C'est à découvrir pourquoi, dans nos relations avec tout, on est en conflit. Pourquoi il y a la peur qui crée une corruption de cette relation. Et c'est ça ce qui nous fait sentir de vivre presque dans l'enfer. Et à ce moment-là, d'espérer trouver le paradis, la liberté. Quels que soient les mots qu'on utilise, le bonheur, le paradis, la liberté. C'est une sorte, ce qu'on cherche, c'est un état d'âme où on se sente bien, où on se sente libre de tout conflit dans la relation.
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2: Dans ce que tu vis aujourd'hui, tu es face aussi à un conflit intérieur, un conflit avec toi-même quand tu cherches ce paradis. Tu es face à une réalité, je veux parler de cette réalité. Tu es parti de chez toi, de là tu as quitté la France et tu as fait confiance avec toi-même, avec ton talent et tu as cherché cette, comment dire ça, tu as pris le risque de partir loin avec pratiquement rien, on va dire plus tard avec ta guitare, mais tu es parti en disant je fais confiance à la vie, c'est incroyable. Partir tout quitter, partir loin et te dire je fais confiance à la vie et elle m'apportera ce qu'il faut au bon moment. Est-ce que t'as pas senti un conflit avec toi-même à ce moment-là, ou c'était une manière de faire fuir le conflit quand le moment est arrivé de partir?
1: Bon, c'est intéressant parce que ça pose la question un petit peu de prendre des risques dans la vie ou d'essayer de vivre d'une façon confortable, de rester dans son cocon. En réalité, j'ai pas l'impression que je sois que ma vie soit l'exemple d'un héros qui a bravé toutes les intempéries, tous les dangers pour voyager comme je l'ai fait autour du monde. En réalité, ça a démarré un petit peu comme une spirale. Une spirale, c'est un cercle qui est tout petit, d'un diamètre tout petit au départ. Et c'est un petit peu ce qu'on fait tous dans notre vie. On est né dans le ventre de notre mère. Ensuite, on commence à s'habituer à la chambre dans laquelle on est. C'est notre monde à ce moment-là. Et ensuite, à l'appartement. Et un jour, quand on peut marcher, on commence à sortir un petit peu dans la rue. Et le monde s'agrandit. Et on fait tous ça dans notre vie. La différence, c'est qu'à certains moments, la plupart d'entre nous veulent rester avec ce qui est familier. Ils veulent rester dans ce cercle et ils posent une limite. Je ne sais pas si cette limite est imposée à travers les aînés, la société, la peur des parents, la peur des gens qui se transmet et qui à un certain moment vous pétrifie, vous fige, vous... Ou bien, enfin, quelle que soit la raison, dans ma situation, la spirale a continué. Donc, je suis allé dans les pays autour de la France, et puis un petit peu plus loin, et un peu plus loin, et toujours de plus en plus loin. Et curieusement, au fur et à mesure que le cercle de la spirale s'élargissait, je me suis rendu compte que la peur diminuait. C'était presque comme des vases communicants. C'était étrange parce que l'expérience de vie, et justement ça c'est une chose de... J'aime bien en parler avec les gens. Alors je vais le faire maintenant en face du micro et avec vous. Dans la vie, les choses qu'on apprend, pour moi, il y a deux types d'apprentissage. Ce mot apprendre est un peu confus souvent à l'esprit. Et une chose, c'est d'accumuler des informations au sujet de tout. Quand on va à l'école, quand on lit des livres, quand on regarde la télévision ou lorsqu'on ouvre l'ordinateur, on va sur Internet. On accumule des informations, on voit des photos, on lit des textes, des choses, on écoute des gens, comme c'est le cas maintenant, qui parlent d'autres choses. Je ne dénie pas la valeur de ces informations. Mais au profond de nous-mêmes, ces informations ont très peu de valeur. Elles restent comme une tache d'huile à la surface de la mer. Elles sont, pour notre vie sociale, elles sont relativement nécessaires pour huiler justement nos rapports sociaux. Comme ça, on a quelque chose à parler, on a quelque chose à dire, on peut se valoriser. Mais au profond de nous-mêmes, peut-être dans l'inconscient, il n'y a qu'une expérience profonde personnelle qui marque à tout jamais notre vie. Et si cette expérience est complète, c'est-à-dire que si on ne s'arrête pas à mi-chemin, mais on y va, on découvre que la peur qui nous avait maintenus s'évanouit comme un nuage, comme une illusion. C'était une illusion, cette peur. Et on découvre que ce qu'on croyait être dangereux, je ne veux pas dire qu'il n'y a pas de danger, au contraire, mais simplement, on crée des tas de dangers et des tas de peurs dans la tête. Et c'est ça ce qui nous empêche de découvrir la vie et le monde d'une façon authentique, d'une façon originale. Alors ça c'est un premier point. Un second point que je voudrais mentionner concernant cette faculté qu'on a depuis tout jeune. Voilà, lorsqu'on est né, notre cerveau est dans un certain état très réceptif à tout. Il ne porte pas de jugement, il ne met pas de mots ou d'étiquettes sur les choses. Un bébé, si vous observez, il tourne la tête dans toutes les directions, il regarde le monde comme une totalité. Il ne voit pas le monde comme des choses, comme des éléments, comme ici c'est... Et il n'a pas le sens de possession, ça c'est à moi, ça c'est à toi. Ça c'est moi, ça c'est toi. Ce n'est que par la suite qu'à travers les mots, à travers le langage et par osmose, à travers le contact avec les aînés, je préfère employer le mot d'aîné parce que souvent les gens disent « Ah, mes parents, ceci, mes parents, cela ». C'est pas ça. Ça a été les parents, ça a été les parents de mes parents, les parents... Ce sont des milliers de générations. Ça a été mes professeurs, ça a été mes voisins.

0: forcer à apprendre des choses dont on ne comprend pas souvent la raison. Par exemple, on apprend des tas de choses qui sont, comment dire, est-ce qu'on dit obsolète en français? Voilà. Des choses qui n'ont plus vraiment de raison d'être aujourd'hui et qui ne sont pas, comment dire, qui ne sont pas adéquates à la vie réelle, dans la vie, dans la relation avec les autres. Et ce que j'ai observé souvent, c'est que cette mentalité de classe d'école, où on va être noté, où on va recevoir des prix, comment dire, les récompenses et les punitions, ce système-là, on le garde toute la vie dans notre tête. Et on peut avoir 40 ans, on peut avoir 50 ans, on peut avoir 60 ans, et on continue à se comporter d'une certaine façon avec le même état d'esprit de comparaison, d'essayer de dire « Ah, vous voyez ce que j'ai réussi, ce que j'ai accompli », comme si on était toujours à l'école et qu'on allait recevoir un prix ou une récompense, comme si le bon Dieu allait nous donner quelque chose, ou si la société allait nous applaudir. Et si on observe ce phénomène, écoutez, pour moi, ça paraît amusant. Ça paraît amusant qu'on n'a pas encore atteint la maturité de se débarrasser, une fois pour toutes, de cette attitude de classe d'école et commencer à vivre, et commencer à voir la vie comme un tout. Ce n'est pas la nature et la société humaine, ce n'est pas moi et les autres. Apprendre à développer, à se libérer de cette attitude fragmentaire qu'on apprend à l'école. La vie n'est pas faite de mathématiques, de géométrie, de géographie, d'histoire, de science. Tout ça, ce sont des catégories, des compartiments. Dans la vie, toute chose affecte toute chose. En fait, il n'y a pas de chose. C'est un mouvement constant. Et il faut apprendre à naviguer, il me semble, comme un peu un voyageur solitaire sur une barque, sur l'océan, ou une barque avec une voile. Et il est difficile de prévoir d'où viendra le vent. Il faut constamment ajuster. Et il faut être pour ça, il faut être présent. Sur l'instant. Donc, pas occupé avec les choses du passé qui n'existent plus ou en train de construire des chimères pour le futur qui sont basées en fait sur le passé. Il faut apprendre à développer en soi-même cette clarté de voir et de sentir les choses sur l'instant et d'apprendre à agir d'une façon adéquate.
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2: Tu aurais un morceau de musique? Qu'est-ce que tu choisirais comme morceau de musique?
0: Bon, alors on y vient. Depuis déjà plus de 20 ans, j'ai commencé, enfin j'ai trouvé ma propre voix intérieure en termes de musique.

0: Adam à la guitare. Gilbert est notre invité aujourd'hui dans la série d'émissions du Voyage intérieur, Message de vie.
1: Tu l'as accordé particulièrement sur une tonalité différente qu'une guitare habituelle.
2: Oui, tout à fait. J'ai cherché différents types d'accorder, des différentes façons d'accorder la guitare. Et ça, c'est arrivé justement lorsque j'avais quitté la France, lorsque je voyageais dans différents pays. J'avais quitté un petit peu ma base, ce que je connaissais, le connu, hein. Et j'allais donc vers l'inconnu. Et je fais quelque chose de inconsciemment d'ailleurs, parallèle avec la musique et avec la guitare. J'ai quitté la façon traditionnelle d'accorder la guitare et de jouer, et j'ai commencé à découvrir d'autres façons. Alors il y a eu des balbutiements, ça a pris des mois, des années en fait, d'essayer d'accorder la guitare de différentes façons et de trouver, de composer des musiques, trouver des sonorités qui étaient différentes. Et à un moment, ça finit par se stabiliser sur cet accord. Et ça donne une profondeur à la guitare que je ne trouve pas avec l'accord traditionnel. D'abord, l'accord est un peu plus bas, les notes sont un peu plus basses, c'est ré, la, ré, mi, la, ré. Et ça correspond au type de musique que je voulais composer, qui est une musique plus profonde, une musique qui a un côté modal. Enfin, je ne veux pas rentrer dans les explications techniques, mais il faut voir que, par exemple, la musique de l'Inde, les musiques celtique par exemple, des musiques également d'une certaine façon africaines, musiques indonésiennes, sont des musiques basées plutôt sur un mode, une gamme, et des développements, des variations et des ornementations, alors que la musique occidentale a été pendant des siècles basée sur des modes également, mais ensuite on a développé ce qu'on appelle l'harmonie, la science des accords, et donc ça a ouvert la voie à une sorte de polymodalité ou de polytonalité, avec des changements, des modulations, etc. Bon, c'est assez complexe. Mais je voulais retrouver une sorte de... créer un pont. Je ressentais en moi de créer un pont entre cette musique modale. Souvent, la musique modale, pour moi, a un côté très connecté à la terre, à la nature d'une certaine façon. J'ai beaucoup retrouvé ça en Inde en écoutant la musique classique indienne. Par exemple, traditionnellement, la musique indienne, les ragas sont joués en fonction des saisons, en fonction de l'heure de la journée. Par exemple, en général, on ne joue pas un raga du soir le matin, ou un raga, par exemple, qu'on joue pendant la saison des pluies, comme le raga Meg, on le jouera pas à une autre saison. De nos jours, ça a tendance à se perdre, parce que en fait on enregistre cette musique, elle a perdu un peu sa connexion avec la vie elle-même. Elle est devenue, c'est en train de devenir de plus en plus un produit, comme beaucoup de musique. Donc il y a une sorte de fragmentation qui se fait, et c'est quelque chose qu'on utilise à tout moment, disons. Aujourd'hui sur Internet, on peut écouter n'importe quel raga enregistré à n'importe quel moment du jour ou de la nuit ou de l'année. Mais il semble que dans le passé, les Indiens jouaient certains ragas à certains moments du jour ou de l'année, etc. Et je me suis rendu compte, justement, après avoir voyagé, que ce n'était pas simplement de la fantaisie ou de l'imagination, mais que réellement la musique, en tout cas pour moi, est très connectée au bruit de la nature, et ces bruits changent avec les endroits, avec les saisons, avec les moments de la journée. Par exemple, maintenant, on est en train d'entendre un oiseau qui chante dans l'après-midi. Il y aura d'autres moments où il sera silencieux, où ce seront peut-être d'autres oiseaux qui chanteront, où ce seront les criquets, les grillons dans la nuit, ou peut-être les grenouilles ou les crapauds si la pluie vient. Et curieusement, il y a des sons comme ça dans la nature qui sont continus. Par exemple, si vous approchez d'un endroit où il y a des essaims d'abeilles, vous entendrez, si l'endroit est très calme, une sorte un peu de bourdonnement ou je ne sais pas exactement quel mot utiliser, mais bzzz, comme ça. Et ça produit une fréquence. Ça produit une fréquence qui est continue. Vous pouvez rester pendant des heures et vous allez entendre ça. Eh bien, lorsque j'ai écouté ça, j'ai réalisé un moment, c'est peut-être la source de ce qu'on appelle un drone en musique, c'est-à-dire une note ou deux notes, la note, la tonique et la quinte, qui sont répétées. Et on trouve des musiques, par exemple, dans la musique celtique, la musique en Scotland, en Écosse, la cornemuse, par exemple. Alors on a cette base qui est continue, et la musique se développe et se greffe là-dessus. Et en fait, ce qu'on aperçoit, c'est que les notes des phrases musicales créent des intervalles. Et c'est pas, disons, elles sont pas en suspension dans l'espace comme ça. Il y a l'espace et il y a une base solide qui est continue, qui est le drone. On retrouve bien entendu complètement ça dans la musique indienne. Le drone est joué par un instrument qu'on appelle la tempura et qui joue donc la tonique, le fondamental de la première note de l'échelle de la gamme du raga. Et cette note est continue et ce sont les autres notes et les intervalles donc entre les notes et cette note de base qui créent une dynamique, disons, dans la musique. Disons un des éléments principaux qui crée la dynamique. Il y a d'autres éléments comme le rythme, etc. Mais je parle pour l'instant de cette notion d'intervalle. Et pour moi, c'est très intéressant d'observer ça, d'observer que il y a cette notion de constante et cette notion de variable. Il y a des notes qui changent, mais toujours avec. On a donc une chose qui nous donne un sentiment d'être enraciné. Pour donner une image, j'appellerais ça comme un arbre ou le sol. Et ça nous donne une solidité. Et d'un autre côté, on a ces notes qui changent, qui évoluent, qui se modifient, qui sont dans l'air, un petit peu comme des oiseaux qui volent. Et ce qui s'est passé dans la musique occidentale, c'est que la notion de drone a souvent disparu. Pas complètement, on retrouve souvent dans la musique, on garde. On appelle aussi ça en musique classique, ça vient du piano d'utiliser une pédale de basse, par exemple, qui est une note continue. On retrouve ça dans différentes formes de musique, de garder une note qui est commune, qui est continue, et d'autres notes qui changent. Et ça, c'est un élément très intéressant, non seulement dans la musique, mais dans toutes les formes d'art, et je dirais même, en tout cas pour moi, dans mon cas, dans la vie, de trouver une sorte de relation, une sorte d'harmonie, entre le changement, ce qui est variable, et la continuité, la solidité, la stabilité. Et il me semble que si l'on perd l'un de ces éléments, on se perd, on se fige. Quelque chose manque à cette harmonie.
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1: Comment tu définis, tu l'as nommé le drone, le bourdon, justement, bourdon. Le bourdon. Parler des abeilles, moi je pensais au bourdon.
2: Bourdonnement, oui, tout à fait.
1: Et en musique, on parle de cette base musicale aussi. Et comment tu définis cette base dans la vie? Tu disais, tu composes ta vie en fonction de la musique que tu joues, cette base et cette variante. Comment tu définis la base pour toi dans la vie? C'est quoi la base? C'est d'être toujours en voyage ou c'est quoi cette base pour toi? Pour d'autres, ce sont le travail, la famille, les projets.
2: Non, pour moi, cette base, elle se manifeste à différents niveaux. Disons, je vais appeler cette base une sorte, voilà, un terrain fondamental, quelque chose de fondamental. Pour moi, cette base, une des premières formes de cette base, ce serait la respiration. Que tous nous faisons. On respire, le moment où on s'arrêtera de respirer, ça sera la fin. Bon, on peut s'arrêter pendant peut-être une minute ou quelques secondes, mais c'est une chose que l'on fait toute sa vie. Et cette respiration, c'est ce qui nous maintient en vie. On peut s'arrêter de manger pendant un jour ou deux ou même trois ou même dix, mais de respirer, on peut pas le faire après plus d'une ou deux minutes. Ça, c'est une des premières formes d'être simplement en contact avec cette respiration à chaque instant de sa vie. Ça ne veut pas dire d'être, obsédé par ça ou d'essayer de contrôler, mais simplement d'être conscient de réaliser le plus possible qu'on est en vie parce qu'on est en train de respirer, parce qu'on respire. Et l'importance, bien entendu, que cela a de respirer un air qui soit sain et bon. Ça c'est un premier pas, disons. C'est une chose donc que tout le monde peut partager et doit partager, il me semble. C'est une chose, bien entendu, on en parle beaucoup dans le yoga, dans le bouddhisme, dans le monde oriental. Mais il semble que dans le monde occidental, on oublie ce facteur qui est absolument nécessaire à notre survie. Le deuxième élément, en fait, c'est pas un deuxième élément, ça fait partie du même mouvement, un deuxième plan, je dirais, c'est la connexion avec la nature. Ce que j'entends par la nature, c'est encore le mot, il y a le mot nature et il y a la chose elle-même qui n'est pas le mot. J'entends par nature ce qui n'est pas inventé par la pensée, ce qui n'est pas créé par les hommes, ce qui n'est pas ce qui est arrivé, ce qui existe avant même que l'homme soit là sur cette planète. Et notre corps et l'homme fait partie de ce mouvement général, est une espèce parmi d'autres espèces, et toutes ces créatures sur la planète partagent la vie. Ce contact avec la nature, pour moi, c'est ce drone, c'est tant que je peux voir un arbre, le ciel, un nuage, entendre un oiseau ou un insecte ou quelque chose qui vibre, ça me permet de garder un contact avec cette. J'ai un sentiment qu'il y a une permanence là. Il y a un changement, bien entendu, mais la vie, cette vie, a toujours existé. Et par là, j'entends la vie et j'inclus la mort. En fait, pour moi, ce ne sont pas deux choses différentes. C'est une sorte de renouvellement. Une chose meurt, une chose nouvelle prend la place. Et il y a un mouvement comme ça qui continue et qui me semble être fondamental. Donc, à ce moment-là, je me sens sur la terre. Je me sens, je peux regarder le ciel, mais je me sens posé quelque part. Et cette perception m'a beaucoup aidé et continue lorsque j'ai voyagé justement et j'étais un petit peu comme perdu dans le monde. Mais en fait, j'étais pas du tout perdu. Où que j'aille, les pays sont différents, mais la Terre est toujours la même. Quand je regarde les étoiles dans le ciel, elles sont toujours les mêmes, quel que soit l'endroit où je vais sur la planète. Donc, il y a une partie qui reste constante, où que j'aille sur la planète, où que vous alliez. Et le troisième volet, il est un petit peu plus mystérieux et ésotérique, peut-être pour certaines personnes, encore que pour moi, il est devenu de plus en plus réel. C'est une sorte de... Si je devais utiliser un mot, j'utiliserais peut-être le mot silence. C'est qu'à chaque instant de la vie, que je joue de la musique, que l'on parle, que je rencontre des gens, je vois ce qui se passe dans le monde, je participe à ça. Il y a derrière tout ça, ou à la base de tout ça, un silence dans mon esprit, un silence que je perçois en toute chose. L'opposé de ce silence pour moi est intelligence. S'il y a une chose qui ne fait pas partie de ça, bien que c'est inclus dans tout ça, c'est une machine, par exemple. Un moteur électrique ou un moteur qui tourne, qui n'a pas de conscience, qui n'est pas vraiment connecté à... Ça n'affecte pas le moteur si l'oiseau chante ou qu'il ne chante pas. Ça n'affecte pas le moteur si je me sens bien ou si je ne me sens pas bien. C'est le principe même d'une chose mécanique, c'est qu'elle se répète jusqu'à ce que l'usure l'arrête, la détruise. Et c'est pour ça que j'ai le sentiment que de travailler beaucoup avec des machines ou avec la technologie peut faire perdre complètement ce sens de contact avec ce silence qui est toujours là, qui est à la base. Un petit peu, pour donner une autre image, j'aime bien parler aussi en image, étant moi-même peintre et artiste visuel, du soleil, par exemple. Le soleil est toujours là, mais il y a des moments où le ciel est couvert de nuages. Et on oublie le soleil. On a l'impression que tout est gris, que... Et pour moi, le monde des inventions humaines, de la technologie, bien qu'étant très utile parfois, je ne conteste pas ça, au contraire, je l'utilise et on en a tous besoin jusqu'à un certain point. Mais lorsque ça prend une place trop importante dans notre cerveau, dans notre vie, lorsque la pensée, les concepts deviennent trop importants, on perd cette clarté, cette lumière du soleil, on perd ce contact avec ce silence. Certains parlent de silence intérieur, pour moi il est ni intérieur ni extérieur, encore une fois c'est une division c'est avec des mots. Ce silence, c'est un mot que j'utilise, mais c'est un état de quelque chose, un état d'être peut-être, qui est bien au-delà de tout ce qu'on peut penser.
1: Oui, je pensais justement, alors je sais pas, c'est pas avec des mots, mais je l'entends puisqu'on est dans le son. Dans chaque pays que je visite, j'écoute les oiseaux et chaque oiseau a sa mélodie. Et j'ai l'impression que les oiseaux parlent aux hommes, ou alors les hommes parlent aux oiseaux, puisque c'est un langage qui est très familier à l'accent du pays. Ben, moi, j'avais constaté, par exemple, au Sénégal, que les oiseaux qui chantaient, ben, les gens parlaient comme les oiseaux. Alors, je ne sais pas si c'est les oiseaux qui parlent comme les hommes ou les hommes qui parlent comme les oiseaux, d'où peut-être le langage des oiseaux. J'avais aussi constaté ça. Et la deuxième chose aussi que j'ai observée, c'est la musique dans chaque pays. J'observe, j'écoute, elle correspond à un état d'esprit. Bon, par exemple, en Inde, j'en pense différemment. J'ai l'impression que la musique les aide. Quand tu vois la complexité de la musique indienne, il y a autant de pas de complexité, mais de richesse dans la manière de penser, alors qu'ici, en Asie, il y a une autre manière de penser, et la musique va avec cette manière de penser, qui n'est pas forcément la même gymnastique. Alors, ce que certains pays qui sont comme nous, des fois, on a la musique en Occident, je vois les opéras, la musique classique. Alors, tu peux en prendre le cas, moi, je trouve que la musique anglaise, ils ont beaucoup évolué dans la musique, ils nous ont apporté beaucoup d'artistes et beaucoup d'évolutions. Mais en France ou en Europe, par exemple, certains pays d'Europe, on passe sur des rythmes binaires. Tu vois, je veux dire, cette façon de penser, d'écouter la musique, donne une idée de comment on pense. C'est-à-dire, est-ce qu'on est évolué? Est-ce qu'on est pris conscience? Il y a des musiques qui nous aident à prendre conscience, d'autres qui nous appauvrissent, suivant la musique qu'on fait. C'est l'observation. Je me suis dit, comment la musique peut aider, nous aider, elle nous aide à évoluer. Est-ce que c'est une chance d'habiter l'Inde ou c'est une chance d'habiter l'Europe? Je ne sais pas, mais... Alors, il y a les oiseaux et les différentes musiques que j'entends dans le monde qui me donnent comment le pensent les gens à travers ce qu'ils entendent dans la musique. Et des fois, je me suis dit, est-ce que... Par exemple, dans tel pays, j'ai trouvé, dans un pays d'Asie, auquel je pensais, la Malaisie, ils n'avaient plus de culture musicale. Donc, je me suis dit, si tu n'as plus de culture musicale, tu es pauvre d'esprit. C'est-à-dire que... Comment tu penses? Si la musique n'est pas culturellement forte, comment peux-tu éveiller ta conscience et et grandir dans ton intelligence si la musique n'est pas un outil important, une identité importante?
2: Il faut voir que certaines cultures ou certaines... la société humaine, il y a certaines institutions qui sont... très puissante. Il y a certaines fonctions aussi, par exemple la fonction du langage. Il y a certaines sociétés qui donnent une valeur totale et prépondérante au langage verbal. La communication, c'est de parler ou de se taire. mais c'est à travers les mots. Et il y a d'autres cultures, d'autres civilisations qui donnent plus d'importance, par exemple, au son plutôt que aux mots, et de là peut-être à la musique qu'au langage verbal. Il y a des civilisations qui, des sociétés qui diraient que la musique peut exprimer des choses que les mots ne peuvent pas. Il y a donc différentes valeurs selon les cultures et les institutions, selon la religion, selon qui donnent plus ou moins de valeur à certaines choses. Par exemple, dans le monde moderne occidental, il semble qu'on ait donné une valeur très importante au langage verbal, et on donne également une valeur énorme à la mesure, à mesurer les choses. Par exemple, le système financier et monétaire est complètement basé sur ça. On mesure, on donne un prix, on évalue, on dévalue, on réévalue les choses. Les choses en elles-mêmes n'ont pas de valeur, sinon de valeur peut-être spirituelle ou autre. Mais elles acquièrent une valeur en société à partir du moment où on mesure et ces valeurs changent. Il y a donc des civilisations où on donne beaucoup d'importance à la musique, où d'autres donnent beaucoup d'importance également à l'art visuel, à la peinture, etc. Donc, quand on voyage, on se retrouve dans des endroits où, par exemple, on trouvera très peu de musique, ça sera très pauvre. Par contre, c'est très développé sur le plan verbal, par exemple, peut-être la poésie ou la philosophie, ou peut-être sur le plan simplement financier, par exemple. On pense à faire de l'argent, ce sont des chiffres, ce sont la valeur et dans l'aspect des chiffres plutôt que des mots, ou plutôt que de la musique, ou plutôt que des images. Une autre chose également, tu faisais remarquer la relation entre la musique et les chants d'oiseaux. les oiseaux, ils semblent qu'ils ont chanté de cette façon depuis des siècles et peut-être des millénaires. Je ne pense pas que les oiseaux suivent une mode ou quelque chose de ce genre. Il me semble très fortement que ce sont les sons de la nature, qui incluent bien entendu les chants d'oiseaux, mais les sons de la nature qui ont un impact sur l'imagination humaine et sur le développement des cultures. Par exemple, le tonnerre, qui est un des sons les plus puissants, disons, dans la nature. Il faut voir combien de légendes, d'histoires, de l'invention du canon, etc. C'est pour produire un son qui était équivalent au tonnerre, un son qui paralyserait tout le monde, qui paralyserait l'ennemi dans la magie, dans les légendes. On retrouve ça dans des tas de cultures et de légendes. Donc pour moi, pour terminer, disons, sur ce point-là, il me semble clair que ce sont les conditions géographiques, climatiques, qui sont variées sur la planète. On n'a pas sur la planète un standard de vie. Il y a des endroits où il fait extrêmement chaud, c'est le désert, des endroits qui sont très riches en eau, donc avec une végétation verdoyante et luxuriante, et on va trouver des tas d'espèces, et donc naturellement des tas de sons. Et c'est ça ce qui agit sur le cerveau humain et sur l'esprit depuis des siècles et qui crée la culture. Bon, donc finalement, ce que je remarque, c'est que les cultures dans le monde sont le produit, sont la traduction humaine, la traduction du cerveau humain des influences continues depuis des siècles et peut-être des millénaires, des éléments naturels dans lesquels nous vivons.
1: Gilbert, parce qu'il faut qu'on se quitte, d'accord, est-ce que tu veux jouer? C'est comme la touche d'un tableau, tu sais, comment tu termines un tableau?
2: C'est peut-être la signature. J'ai beaucoup parlé, en fait, les questions que tu as posées, inviter une réponse, et comme tu as dû le remarquer, j'aime bien je sens la nécessité de prendre le temps de ne pas répondre avec des réponses toutes faites et de voir en soi-même ce que la question, les mots éveillent. Donc pour non pas pour conclure, mais peut-être pour donner la dernière touche aujourd'hui à cet entretien.

0: Ben, j'aimerais avoir une pensée, surtout pour les gens qui vont écouter cette émission et qui vont écouter sûrement des choses qu'on n'entend pas tous les jours et qui vont se demander un petit peu... Peut-être qu'ils se poseront la question un petit peu. Mais après tout, qu'est-ce que c'est que la vie? Qu'est-ce que c'est que ma vie? Pourquoi des gens vivent d'une autre façon? Pourquoi des gens voyagent comme ça? Je dirais que... Il est important de se sentir bien en soi-même. Je ne parle pas d'un plaisir passager, physique. Je parle de retrouver une sorte d'intégration. J'ai le sentiment qu'on est un petit peu tout ce dont on a été exposé depuis qu'on est né, ou peut-être même avant. On est le résultat de toutes ces diverses influences et on est quelque chose de plus. On reste connecté à la vie en général, la vie qui est tout autour de cette planète, la vie que l'on trouve chez les animaux, avec les plantes, avec tout ce mouvement dont on parlait, le soleil, l'eau, la nature. On fait partie de tout ça. Et pour la plupart de gens, il semble que c'est une jolie idée, mais ça reste une idée. Ça reste une idée, un concept, une théorie. Et ensuite, dès qu'on a fini d'écouter l'émission, on retourne à sa routine quotidienne. Quelque chose un petit peu changé, mais il me semble que c'est... Il y a certaines questions fondamentales. Il faut apprendre à se les poser dans la vie et de chercher. Personne, y compris moi-même, peut le faire pour quelqu'un d'autre. On peut être ouvert, on peut écouter, mais il y a une sorte de changement, de transformation à l'intérieur de soi-même qui doit se passer. Et lorsque ça commence à se passer, ça va libérer énormément d'énergie. Parce qu'en réalité, cette énergie a toujours été là, mais il y aura moins cette peur qui tend à paralyser et à pétrifier un petit peu la vie des gens. C'est comme une graine. On a écouté cette émission et ou d'autres émissions, on rencontre des gens. Une graine est mise. On va continuer à sa vie. Ça s'est passé de la même façon pour moi. J'ai écouté ou j'ai vu ou j'étais exposé, j'ai rencontré des gens. Mais à ce moment-là, j'étais pas complètement prêt à faire certaines choses. Mais la graine avait été déposée et le moment venu, une petite pousse sort de la terre et avec toute sa vulnérabilité, mais néanmoins pleine de vie. Et c'est ça ce que je voudrais dire, disons un petit peu pour la fin de cet entretien, c'est que la vie, le mouvement de la vie et cette graine, cette petite pousse sera toujours là. Quoi qu'on fasse, apprendre à aimer cette petite pousse, cette petite feuille, par exemple, cette nouvelle feuille toute fraîche qui apparaît sur l'arbre, cette petite pousse qui vient d'apparaître, ou cette fleur qui... apprendre à aimer ça, c'est apprendre à s'aimer soi-même et apprendre à aimer la vie. Apprendre à aimer aussi la vulnérabilité de la chose. Cette vulnérabilité, pour moi, elle est amour. Voilà.
1: Merci.
0: Merci beaucoup, Richard.
1: Merci pour cet entretien, Gilbert. Retrouvez toutes les œuvres de Gilbert Mesdames en allant sur Google ou sur MySpace pour continuer le voyage avec lui. Pour réécouter cette émission, www.richardfederman.com. Je vous donne rendez-vous la prochaine fois. Portez-vous bien. Bye.

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10: L'émission s'appelle Regard d'ailleurs. L'idée, c'est vraiment d'élargir sa vision sur le monde à travers des expériences de vie de gens que je rencontre un peu partout, en France ou à l'international. Là, je me retrouve sous un arbre, les fesses un peu mouillées parce qu'apparemment, cette nuit, comme on est dans le sud, l'herbe a été arrosée pour pouvoir maintenir un petit peu des espaces verts. On est à la Grande Motte, quelque part, une ville ou un village, je ne sais pas, plutôt une ville sur la partie sud Méditerranée. Et avec moi, Marie-Mathilde. Alors, Marie-Mathilde, je ne sais pas grand chose de toi, on va prendre le temps de te rencontrer, de te découvrir dans cette émission. Je sais juste que tu as découvert en voyage le yoga qui a pris de plus en plus de place dans ta vie et que tu te lances depuis peu, quelques mois, quelques années, je sais pas, on va apprendre à découvrir ça dans le yoga. Mais avant de venir au yoga, j'aimerais que tu me parles un petit peu de toi, de ton parcours et de revenir à ce qui t'a amené pour la première fois en dehors de la France.
11: Bonjour Alexandre, tout d'abord merci beaucoup de m'accorder ce temps et alors où commencer pour me présenter. Je viens d'une famille de 4 enfants. Mon père est immigré espagnol, il est né en Espagne et est venu à ses 3 ans et du coup il nous a toujours inculqué des valeurs de libre arbitre et d'alignement avec soi-même, de faire des choix, d'être vraiment ouvert d'esprit mon adolescence s'est fait en Auvergne avec mes frères. J'ai 3 grands frères et donc j'ai toujours un peu voulu voyager, mais nos parents par contre nous amenaient toujours au même endroit. Je pense que c'est aussi nous qui leur demandions et la première fois où j'ai pu aller à l'étranger, ça a été pour aller voir une amie qui était en Irlande et donc je suis allée la voir avec mon sac à dos et c'était la première fois que je sortais seule de France. C'était vraiment une sensation de liberté, de pouvoir découvrir une nouvelle ville, de pouvoir profiter de la vie de cette manière-là. Et donc ensuite, j'ai fait des études, j'ai eu mon diplôme de kiné et lorsque j'étais kiné, j'ai eu les moyens de pouvoir voyager un peu plus. Je suis allée aux États-Unis rejoindre mon frère qui a habité 3 ans, donc du côté de San Francisco, où j'y ai passé 3 semaines à découvrir une culture américaine très ouverte aussi à San Francisco. Les gens sont très différents. Il va y avoir plusieurs quartiers Moi, j'ai adoré cette ambiance de la côte ouest du pays. Et après, qu'est-ce que j'ai fait? En fait, en tant que kiné, on fait des remplacements pour voir un petit peu qu'est-ce qu'on veut faire, où est-ce qu'on veut s'installer. Et donc, j'ai eu l'opportunité d'aller vivre en Guadeloupe. Et du coup, je me suis dit, j'ai un de mes frères qui est prof de yoga. Et il nous donnait des cours de yoga. Moi, quand j'ai été diplômée kiné, j'ai fait une formation de prof de pilates, où ça m'avait plu, j'aimais enseigner, mais la discipline, j'avais pas vraiment accroché. Et donc, je me suis dit, pourquoi pas faire une formation prof de yoga pour, si jamais en Polynésie, je trouve pas de travail en tant que kiné, je pourrais donner des cours de yoga sur la plage. Voilà, c'était assez... C'était pas trop spirituel, c'était plus dans le côté pratique de la chose. Et je me suis dit, quitte à le faire, autant aller au fond des choses et autant aller à la base du yoga. Et donc j'ai fait ma formation en Inde. Je suis allée en Inde, je parle assez bien anglais et je me suis dit, je vais aller au berceau du yoga, À Dharamsala, du coup, c'était au nord de l'Inde, au pied de l'Himalaya, et c'est même la ville de résidence du Dalai Lama. Et en fait, j'ai choisi cette ville par intuition. Je savais même pas que c'était la ville du Dalai Lama. Et c'est un ami qui m'a dit, ah bah, tu passeras le bonjour au Dalai Lama. Et je dis, quoi, mais qu'est-ce que c'est? Et en fait, je me suis vraiment laissée porter par les occasions et les opportunités. Et donc là-bas, on s'est retrouvés, on était 29 êtres humains à vouloir être prof de yoga ou découvrir le yoga. C'était vraiment... Enfin, il y avait des personnes du monde entier, d'Australie, d'Amérique du Sud, de l'Europe. Et donc, on a passé 4 semaines ensemble. Et en fait, pour moi, le yoga, c'était... C'était un peu le challenge de faire des postures sympas, de faire l'équilibre sur la tête, tout ça. Et en fait, c'est pas du tout ça, quoi. Le yoga, c'est vraiment un art de vivre. C'est vraiment un outil qui te permet d'être bien avec toi, dans ton corps, de connecter ton corps, ton esprit, de créer des liens avec les personnes qui t'entourent, mais également avec l'espace qui t'entoure, avec la nature. Et en fait, j'ai découvert le yoga, j'y suis allée sans avoir de questions, en fait, en me disant, bon, bah voilà, je vais apprendre à être prof de yoga. Et en fait, je suis revenue complètement changée. On a eu des expériences, ils nous ont transportés. C'est vraiment, c'est une expérience de dingue. Et donc, je suis revenue ici, à la Grande Motte, et j'ai ouvert mon cabinet de kiné, je me suis installée.

0: Marie-Mathilde, donc en fait, toi d'abord, le premier voyage a été d'ordre professionnel. Tu t'es servi de la casquette professionnelle pour pouvoir aller vivre en Guadeloupe, où tu as mis un peu un pied dans cet univers interculturel avec des gens de différents pays, dans un lieu différent du tien. Quand je pose la question, j'aime bien poser cette question, c'est quoi pour toi le voyage? Qu'est-ce que ça t'a apporté? Ou comment est-ce que tu le définirais? Qu'est-ce que c'est que voyager pour toi?
1: Voyager pour moi, c'est l'aventure. C'est le changement, c'est la découverte, c'est... En fait, je suis Verseau, et du coup, ce sont des personnalités qui sont portées sur la liberté, et pour moi, le voyage, c'est la liberté, et du coup, c'est... Ouais, voilà, pour moi, le voyage, c'est la liberté.
0: Le voyage, c'est la liberté. Alors, qu'est-ce que c'est que la liberté? Qu'est-ce que c'est que pour toi, être libre?
1: Ok, pour moi, être libre, qu'est-ce que c'est? C'est pas forcément faire n'importe quoi parce qu'on a des responsabilités, mais c'est la liberté. Et qu'est-ce que c'est d'être libre? C'est libre d'être heureux, libre de profiter de chaque instant, libre de faire des choix et dans ces choix de pouvoir avancer, de pouvoir être de pouvoir être qui tu es en fait. Ouais, c'est ça, être libre d'être qui tu es vraiment et ne pas craindre d'être jugé, de ne pas être aimé, d'être tu vois, souvent, quand on fait des choix, c'était un de mes livres que j'aime beaucoup partager justement dans mes classes de yoga. C'est, en fait, quand t'es face à une situation, t'as toujours le choix entre la peur et l'amour. Et en fait, lorsque tu fais des choix par peur d'être jugé, par peur de mal faire, eh ben, ça va t'amener dans une énergie négative. Et du coup, pour moi, cette liberté, c'est être libre de choisir l'amour et de choisir d'être bien avec toi-même. C'est pas forcément... on peut se dire, oui, peut-être... C'est pas de responsabilité, mais si au contraire, c'est une grosse responsabilité d'être libre d'être heureux, d'être libre de choisir son bonheur.
0: Comment on fait pour être libre? Finalement, ce concept de la liberté, on y aspire tous. Hein. Alors, la dernière personne que j'ai interviewée, j'ai posé la même question. Et je dis, c'est quoi être libre? Il m'a dit, c'est d'avoir le temps de faire ce qu'il nous plaît, d'avoir le temps de faire ce qu'on aime. C'est vrai que j'aime bien aussi cette définition-là, cette notion du temps. Avoir du temps, c'est aussi relié à la liberté. Donc, comment est-ce qu'on fait pour être libre? Comment est-ce qu'on fait pour avoir du temps?
1: Pour moi, cette notion-là, elle est portée sur l'énergie. Elle est portée sur les occasions qui vont se présenter à toi. Le fait d'avoir du temps pour soi, c'est... Oui, c'est une certaine notion de liberté, mais au final, c'est quoi d'avoir du temps pour soi? Qu'est-ce que toi, tu aimes faire au final? Je pense que c'est plus profond que le fait d'avoir du temps. C'est de savoir qu'est-ce que toi, tu aimes. Par exemple, aujourd'hui, je travaille beaucoup et en fait, ça me plaît. Aujourd'hui, je me suis engagée sur un truc où au final, tous les jours de l'année, je travaille parce que tous les jours, je me réveille avec la routine où je donne un cours de yoga en ligne. Et pour certaines personnes, ça va être une sorte de contrainte. Mais pour moi, en fait, c'est la liberté parce que ça me permet de pouvoir me déplacer où je veux, grâce à Internet, de pouvoir donner les cours d'où je veux. Et au final, c'est un temps que j'accorde à mes membres de la team Banana, mais du coup ça c'est du temps que j'ai envie de passer à faire ça, donc est-ce que de passer du temps à faire ce qu'on veut, je pense que l'essentiel déjà c'est de savoir de savoir ce qu'on aime et ce qu'on aime faire, et du coup toi, par exemple, c'est de rencontrer des personnes, de découvrir certaines visions des choses, de pouvoir capturer les images, les vidéos. Et pourtant, tu travailles, en fait.
0: Quand tu fais ce que tu aimes, c'est vrai que tu n'as jamais l'impression de travailler, en fait. Hein. C'est cette notion de karma yoga, du yoga de l'action, finalement. On essaie de trouver... Il y a peut-être un petit peu dans nos sociétés ce problème où on s'adapte, où on se suradapte à un système, à la volonté de nos parents, de nos profs, sans vraiment prendre le temps de savoir qui on est vraiment et ce qu'on a réellement envie de faire. Et donc on observe autour de nous beaucoup de gens qui à 30 ou 40 ans font un changement, un virage à 90 degrés pour remettre un peu de sens dans leur vie, à réinterroger le sens, ce que je me sens à ma place, ce que je fais aujourd'hui, c'est réellement quelque chose avec lequel je suis en accord, ce que je suis aligné avec ces valeurs-là.

0: Emmène-nous avec toi à Dharamsala et ce que tu y as découvert, ce que tu y as fait et comment tu as changé ta perception sur ce qu'est le yoga.
1: Quand je parle du berceau du yoga, c'est l'Inde en fait, parce que c'est Patanjali qui a créé les Yoga Sutras. Il en est l'auteur, mais c'est marrant parce qu'il dit qu'en fait, c'est pas lui qui a inventé le yoga, c'est les dieux qui lui ont dicté les Yoga Sutras. Donc en arrivant là-bas, on était encadré, j'y suis allée seule. Pour moi, une femme de, du coup, j'avais 28 ans, voyager seule, ça pouvait avoir une connotation dangereuse et du coup, j'avais besoin de ce cadre de l'école pour pouvoir partir seule. Et donc, on était dans une structure avec un yogashala, on avait des chambres partagées, on s'est rencontrés le groupe du coup pour ce mois, ces 4 semaines de formation et donc on nous a surtout présenté le programme où en fait tous les jours on était dans le yogashala de 6h30 le matin à 7h le soir. Donc ça ne m'a pas permis de découvrir tout le nord de l'Inde, de voyager. Je suis juste allée dans la ville de Dharamsala où les impressions qu'on nous raconte de l'Inde avec les personnes qui klaxonnent, avec les sans-abri aussi qui sont dans la rue, la pauvreté qui est très présente aussi, mais il y a cette ambiance de joie et une énergie en fait qui est peut-être amenée par les montagnes alentour, par la culture indienne. Voilà ce que je peux dire de Dharamsala. Et au niveau de l'expérience du coup de yoga, il y a eu plusieurs exercices qui m'ont marqué. Un des premiers, ça a été de partager un moment avec une personne que je connaissais pas, qui faisait partie du groupe. Mais en fait, on était par binôme et il fallait qu'on se regarde dans les yeux, sans parler. On échangeait juste, il y avait une sorte de connexion énergétique et Andrada, elle s'appelle. Elle vient d'Amérique latine et du coup on a partagé ce moment, on a créé une connexion qui était pour moi un premier lien vers l'énergie qui entoure justement le yoga. Après on a eu on a passé les semaines de formation et on a eu la chance d'être libérés pour pouvoir assister à une conférence du Dalai Lama. Et du coup, c'était juste une expérience incroyable parce que il y avait des personnes du monde entier. On était très nombreux à vouloir assister à cette conférence. Et donc le moment où le Dalai Lama est arrivé, il y a eu comme une comme un vent d'énergie, un voile un peu sur la salle où tout le monde. Tout le monde s'est tu, tout le monde l'a accueilli physiquement, mais énergétiquement aussi. Et voilà, cette personne-là, rien que par sa vibration, son aura, c'était une expérience extraordinaire pour moi. Après tout ce qu'il a dit, j'ai

Tu sentais ce côté joie de vivre qu'il a et simplicité et voilà pour cette expérience là. Ensuite on a eu tout un tas de cours sur la philosophie du yoga, sur il y avait beaucoup de parties posture, mais cette partie là au final posture corps humain, je la connaissais de par mon métier de kiné, donc c'est ce qui m'a aidé aussi à pouvoir donner des cours de qualité par la suite, parce que souvent moi j'ai fait un 200 heures TTC mais normalement en général, les personnes en font peut-être un peu plus parce que ces notions de corps humain, de mouvement, sont pas forcément facile pour les personnes qui les connaissent pas. Et donc il y a eu un autre exercice qui était juste génial que je voudrais te partager et vous partager. C'était la marche des anges. Donc en fait c'était juste avant de terminer la dernière semaine, où en fait en fin de journée, donc après avoir fait du yoga, la journée, être épuisé un peu de ta journée et de tes 3 semaines déjà que tu as passé à apprendre le yoga, eh bien on a fait 2 colonnes. Il y avait les profs qui étaient présents aussi. Et chacun son tour, en fait, on marche à l'intérieur de ce couloir. Et tu fermes les yeux, tu avances. Et chaque personne te donne ce qu'il a envie de te donner. Il te serre la main, il te serre l'épaule, il te fait un bisou, il te serre dans ses bras, il te dit un mot doux, il te dit un mot gentil. Et en fait, tu fermes les yeux, tu sais pas exactement qui fait quoi. Tu peux avoir certaines connexions ou tu peux reconnaître une voix ou quoi, mais en fait, tu marches les yeux fermés et tu te laisses aller. C'est un tel exercice de lâcher prise. On était plusieurs à vraiment tout lâcher, à pleurer tellement c'était puissant et exceptionnel. Et voilà.

0: Est-ce que tu savais, en allant en Inde, que tu serais prof de yoga quelques mois ou quelques années plus tard? Est-ce que tu avais déjà cette intention de vivre de ça ou pas du tout? C'était vraiment lors de l'expérience?
1: Alors non, vraiment, mon projet, c'était d'aller donner des cours à Tahiti. Donc ça, c'était mon projet pragmatique, on va dire. Et en fait, non, j'imaginais absolument pas que j'allais quitter mon métier de kiné, que j'allais vouloir vivre du yoga uniquement pour moi. En fait, quand j'étais plus jeune, quand j'étais petite, je faisais des massages. Et en fait, le métier de kiné, pour moi, c'est quand même un métier que j'aime, que j'adore. Et je me suis battue pour y arriver parce que le concours kiné, je l'ai loupé deux fois. Donc, je l'ai passé trois fois. C'était le concours médecine pour rentrer à l'école de kiné. Et au final, je tire un trait là-dessus pour me tourner vers le yoga. C'est un sacrifice d'un côté. Comme je te disais, je sors un peu de ma zone de confort parce que le métier de kiné, je le connais, je l'aime. On a une certaine reconnaissance par les patients parce qu'on les soigne. On est un peu leur confident. C'est un très beau métier. C'est le métier de kiné, c'est un des métiers qui rend le plus heureux, je crois, selon certaines études. J'imaginais pas du tout que j'allais faire ce changement dans ma vie, et en même temps, j'adore ça parce que c'est l'aventure, c'est la liberté. On en revient un peu à ce qu'on disait tout à l'heure.
0: Mais c'est vrai, ce que je trouve beau, enfin en tout cas ce que j'observe, c'est cette notion de, tu l'as dit, de reconnaissance. Donc tu es kiné, donc avec une forme de reconnaissance sociale pour être yoga, prof de yoga, où là il y a beaucoup l'image du prof de yoga un peu new age, de quelqu'un qui part se former sur le tas mais qui n'a pas forcément de reconnaissance. Mais toi tu fais vraiment le choix d'aller vers ça et je trouve ça vertueux.
1: Ouais, c'est risqué. Après, j'ai quand même ma casquette de kiné. Lorsque je donne les cours de yoga, j'ai peut-être plus de légitimité à justement enseigner le yoga. Souvent, mes membres me posent des questions par rapport à certaines douleurs et ça les rassure. Et en fait, pour moi, ça reste dans mon métier, le métier.

0: dessiner, c'est ma formation, c'est mon métier, c'est mon diplôme. Mais du coup, je vais vers. En fait, quand j'ai commencé à faire les cours de yoga, à être prof de yoga, ce que je me disais, c'est que je voulais garder la partie kiné pour la traumato, en fait, c'est-à-dire lorsqu'il y a un accident et que la personne a besoin de rééducation, et en fait de transformer tous les rhumatos, donc toutes les douleurs chroniques, avec le yoga. Parce que le fait de faire de l'exercice tous les jours, bah, ça te permet de garder un corps souple, ça te permet d'être connecté entre ton corps et ton esprit, parce que souvent, les douleurs, les maladies sont aussi liées à un état d'esprit. Et du coup, je voulais absolument avoir vraiment cette double partie, traumato et yoga. Sauf que les deux sont pas compatibles. Parce que j'arrive pas à faire les deux, j'ai besoin de me concentrer sur une seule chose, et du coup je fais le choix de me concentrer sur le yoga.
1: Comment est-ce que tu as développé ta communauté yoga? Parce que c'est aussi se lancer dans l'univers du yoga, il faut avoir des élèves. Donc comment est-ce que toi tu t'y es prise pour créer ta communauté yoga?
0: Ça a commencé... Déjà, j'ai commencé à donner des cours en physique. Donc ici, c'était le bouche à oreille à la Grande Motte. Et ensuite, il y a eu le confinement. Et pendant le confinement, j'ai donné des cours gratuits sur Facebook, Instagram. Et en fait, j'ai trouvé ça génial, le fait de pouvoir pratiquer tous les jours, de pouvoir donner des cours en ligne où j'avais des personnes de la France entière qui pouvaient être au même moment avec moi et suivre ma classe. Et en fait, après, il y a eu le déconfinement et je me suis dit, comment est-ce que je peux faire pour mettre en place le fait de garder le yoga tous les jours parce que c'est génial et la reprise du travail. Et en fait, j'ai créé ces routines de 30 minutes tous les jours le matin en se levant. Donc ça peut être à 7h30 en live avec moi ou en replay quand la personne se lève, peut-être même elle se lève avant si elle commence le travail plus tôt ou peut-être après. Et du coup, j'ai mis ça en place, j'ai continué à donner des cours publics sur Instagram et après, je suis passée à une team, à un abonnement parce que c'est un travail qui me demande de l'investissement et dont j'espère vivre. Donc, pour moi, j'ai switché une fois que j'avais déjà un début de communauté. Je suis passée sur un format privé, un format du coup de service et d'abonnement. Et donc, je continue à faire des lives gratuits tous les dimanches pour continuer à faire connaître Yoga Banana et donc à créer petit à petit une liste de membres, de clients et voilà.
1: Mais donc toute ta communauté, c'est essentiellement grâce aux réseaux sociaux. Hein. Tu l'as vu grandir petit à petit, en étant régulière dans la pratique et dans les vidéos que tu postais.
0: Exactement, ouais, c'est ça. Il faut ça a été aussi pas mal de bouche à oreille. J'ai mis en place des systèmes de parrainage aussi qui ont fait ramener des nouveaux membres et c'est vraiment le fait de faire les lives gratuits tous les dimanches. Là en ce moment j'ai entre 100 et 200 personnes les dimanches en live. Et le matin, chaque matin, donc dans le groupe privé, on est entre 40 et 70 tous les matins. Donc c'est énorme d'avoir autant de personnes qui sont là à partager leur énergie, à recevoir l'énergie que je partage aussi. Souvent, le Dalai Lama, il a créé les 10 voleurs d'énergie. Et en fait, je les connais plus exactement les 10, mais en gros, l'idée c'est de pas gaspiller ton énergie avec quelque chose qui ne t'en donne pas. Et en fait, le yoga, c'est ça la puissance du yoga, c'est que tu vas donner de l'énergie, mais en fait, ça va créer encore plus d'énergie. Et souvent on me dit j'ai pas le temps de faire du yoga ou je suis trop fatiguée pour faire du yoga. Mais justement, essaie déjà une fois et tu verras que tu vas avoir beaucoup plus d'énergie grâce à cette pratique, grâce à cet art de vivre. Et voilà, il y a des exercices de développement personnel que je donne au cours de la semaine aussi. Par exemple, le mercredi, on fait de la transmutation. Je ne sais pas si tu connais la transmutation. Okay. Ça vient de l'Oponopono, c'est les secrets des sages hawaïens. Et en fait, c'est le fait de consciemment transformer tes pensées négatives en pensées positives. Mais en fait, c'est pas se mentir, c'est vraiment simplement, par exemple, j'ai pas envie de faire telle tâche ménagère. On va prendre un exemple très simple. Eh bien, tu peux dire que tu as envie d'arriver au résultat de cette tâche ménagère, de te sentir bien dans ton intérieur, ou lorsque tu as une contrainte au niveau du travail, eh bien, tu n'as pas envie de la faire. Tu peux transformer ta pensée en disant, bah, j'ai envie de l'avoir fini pour pouvoir faire telle chose. Tu vois, c'est vraiment, il y a toujours un moyen de changer ta vision des choses, et je trouve ça super important. Et du coup, c'est un peu ce que j'essaye aussi de partager dans le yoga tous les jours.
1: Merci à toi.
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1: Merci à tous pour votre écoute. L'émission que vous venez d'entendre s'appelle « Regarde ailleurs ». Ce podcast donne la parole à ceux que je rencontre sur les routes du monde dans le cadre de mon activité de photographe voyageur. Je pars de l'idée qu'une personne, le parcours de vie d'une personne peut en inspirer beaucoup d'autres, et j'aime pouvoir récupérer tous ces témoignages souvent très inspirants. Belle journée à tous !

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1: Madame, mademoiselle, monsieur, bonjour. 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
1: Avec son opéra Les Deux Veuves, Bedřich Smetana est entré dans un domaine pour lui tout à fait nouveau, le milieu de la haute société. Il désirait avoir de l'impact sur les gens de ce milieu, leur donner l'exemple d'une langue tchèque cultivée, des rapports nobles avec le peuple et finalement aussi l'exemple d'une profonde culture sentimentale qui n'était pas fréquente dans les salons. Pourtant, cette tendance perceptible dans l'ouvrage ne prime pas le déroulement spontané de cette exquise comédie musicale. Malgré des problèmes au sein de sa famille, sa maison avec sa seconde épouse, il chercha un réconfort dans la musique. Il la trouva dans son nouvel opéra, dans l'ambiance tranquille de l'été de la résidence de Madame Carolina, à laquelle sa cousine Agnieszka rend visite et où un homme, aimant celle-ci en secret, s'est glissé également. Ces deux femmes, devenues veuves très tôt, comprennent leur mission différemment. Carolina vit dans la joie, tandis que sa cousine Agnieszka considère comme une obligation de porter à vie le deuil de son défunt mari. Il est clair que l'amour l'emportera et que la spirituelle Carolina contribuera à cette victoire. Notre histoire commence sur la véranda de la jeune veuve Carolina qui aime la vie et mord celle-ci à pleines dents, tandis que sa cousine Agnieszka, veuve récemment, estime que son sort lui interdit à jamais les plaisirs de la vie. Carolina a confectionné une robe pour Agnieszka afin qu'elle puisse se rendre au bal du village. On écoute cette conversation entre les deux cousines avec, par ordre d'entrée en onde, Agnieszka Katerina Kejnikova, soprano, Carolina Adriana Kucherova, soprano, l'orchestre symphonique de la radio de Prague, direction Robert Cindra.

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1: Suite à cette conversation légèrement animée, arrive le garde-chasse Moumlal qui se plaint des méfaits d'un braconnier qui, curieusement, rate toutes ses cibles. Agnieszka semble bien le connaître. Il s'agit d'un certain Ladislav Polaszki qui tourne autour de la maison de Karolina dans le seul but de se faire arrêter. On écoute cette scène avec, par ordre d'entrée en onde, le garde-chasse Moumlal Adam Placetka, baryton basse, Karolina Adriana Kucherova, soprano, sa cousine Agnieszka Katerina Knezikova, soprano, l'orchestre symphonique de la Radio de Prague, direction Robert Gindra.

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1: Sur insistance de Carolina, le braconnier Moumlal finit par arrêter le braconnier, un certain Ladislas, et le conduit devant la maîtresse de maison qui le reçoit avec force sourire. Ladislas n'a Dieu que pour Agnieszka, qui fait son possible pour l'éviter, ce qui n'échappe pas à Carolina, qui ne tarde pas à deviner les tendres sentiments que Ladislas éprouve pour sa cousine Agnieszka. Pour son crime de braconnage, un procès a lieu. Carolina jouant le rôle de l'avocat général, tandis qu'Agnieszka celui de la défense. Après la lecture de l'acte d'accusation par Carolina, la sentence tombe. Il est condamné aux arrêts dans la maison de Carolina. Si Ladislav s'en réjouit, ce n'est pas le cas d'Agnieszka. On écoute cette scène avec parole d'entrée en onde, le garde-chasse Moumlal Adam Placetka, bariton basse, Carolina Adriana Kucherova, soprano, sa cousine Agnieszka Katerina Knesikova, soprano, Ladislav Pavol Breslik, ténor, l'orchestre symphonique de la radio de Prague, direction Robert Gindra.
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0: Ladislas

S'étant mis aux arrêts chez Carolina, Mumlal trouve que le jeune homme en prend un peu trop à son aise. Alors que Carolina est ravie de sa présence, tout en feignant d'ignorer laquelle des deux veuves fait l'objet de sa passion, elle guette la réaction de sa cousine Agnieszka. On écoute cette scène entre les deux cousines avec, par ordre d'entrée en onde, Carolina Adriana Kucherova, Agnieszka Katerina Knezikova, l'Orchestre symphonique de la Radio de Prague, direction Robert Jindra.

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1: Désirant pousser sa cousine Agnieszka dans ses retranchements, Karolina emmène Ladislav au bal, provoquant chez Agnieszka une crise de conscience. Il se trouve qu'elle aimait Ladislas du vivant de son époux, une inclination qu'elle ne parvient pas à se pardonner. Agnieszka se sent abandonnée et trahie par sa cousine. On écoute cet air célèbre à juste titre, Agnieszka Katerina Knezikova.

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1: Lors du bal, Ladislas, poussé dans ses retranchements par Carolina, a fini par avouer ses sentiments pour Anechka. De retour du bal, on trouve donc Carolina et Ladislav tranquillement en train de deviser dans le salon lorsque soudain Anechka paraît dans la robe éclatante que lui avait confectionnée Carolina. Voyant Ladislas à genoux devant sa cousine, elle éprouve un cri de désespoir. L'intrigue de Carolina a réussi. Il lui a suffi de provoquer la jalousie de sa cousine Anechka pour que celle-ci se pare de ses plus beaux atours et reparte à la conquête de l'homme qu'elle n'a jamais cessé d'aimer. On écoute cette scène avec, par ordre d'entrée en onde, Anechka, Katerina Knesikova, soprano, Ladislas Pavel Breslik, ténor, Carolina Adriana Kucherova, soprano, Mumlal, le garde-chasse Adam Plachetka, baryton basse, l'orchestre symphonique de la Radio de Prague, direction Robert Gindra.

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1: Tout malentendu ayant été dissipé sur ordre de Carolina, Ladislas saisit le bras d'Anechka, sa future épouse, et toute l'assemblée se lance dans une polka joyeuse. On écoute le final des deux veuves avec, par ordre d'entrée en onde, Carolina Adriana Kucherova, soprano, le chœur du Théâtre National de Prague, l'Orchestre Symphonique de la Radio de Prague, direction Robert Gindra.

Ainsi se terminent les deux veuves opérant aux deux actes de Bedřich Smetana, enregistrés dans les studios S1 de la radio de Prague en République tchèque en 2023, un double album Naxos à Outir Distribution. Je vous remercie pour votre fidélité et vous donne rendez-vous la semaine prochaine pour de nouvelles aventures lyriques.

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